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1: 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Bonjour à tous, les tendances de ce 28 juin. Les béliers, vous aborderez vos responsabilités avec une solide détermination et une rare conscience professionnelle. Taureau, sur le plan familial, vous passerez souvent au second plan et vous aurez du mal à vous faire entendre. Gémeaux, le rythme va s'accélérer, vous serez pris dans un tourbillon d'activités et ce ne sera pas pour vous déplaire. Cancer, ce qui ne va pas dans votre sens pourrait aujourd'hui vous mettre hors de vous. Lion, vous saurez vous donner les moyens de réaliser tous vos projets. Vierge, vous serez plus tendre et plus spontané, vous serez sur la même longueur d'onde que votre conjoint. Balance, vous serez libéré des contraintes habituelles. Scorpion, si les choses vous dépassent, n'hésitez pas à remettre les pieds sur terre et à redéfinir vos limites. Sagittaire, de nouvelles perspectives s'offrent à vous aujourd'hui, réjouissez-vous. Capricorne, vous prendrez de bonnes résolutions, vous ferez des efforts pour manger plus sainement et cela vous réussira. Verseau, vous aurez des idées intéressantes et vous serez appuyé par vos proches pour les réaliser. Les poissons, ce sera une journée agréable car vous aurez souvent le dernier mot. Très bonne journée à tous.

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Bonjour à tous, nous sommes aujourd'hui le 28 juin, journée où nous souhaitons une bonne fête aux Irénées. Bon anniversaire à vous qui êtes né un 28 juin, c'est un point en commun que vous avez avec Maeva Cook, Elon Musk, Fabien Barthès, Cali, Anne Dupéré et Jean-Jacques Rousseau. Ça s'est passé un 28 juin 1669, Louis XIV fonde l'Académie Royale de Musique, l'actuel Opéra de Paris. 1838, c'est le couronnement de la reine Victoria du Royaume-Uni. Et puis le 28 juin 1919, c'est la signature du traité de Versailles. Le dicton du jour, le jour de la Sainte-Irénée, c'est l'un des plus beaux de l'année. Très bonne journée à tous.

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3: Bonjour à tous, l'essentiel de l'actualité avec la canicule qui recule. Enfin, il n'y a plus que les deux départements alsaciens en vigilance rouge ce dimanche. Le Bas-Rhin et le Haut-Rhin qui vont basculer eux aussi en orange à partir de 22h. En attendant, la vigilance orange est maintenue sur l'Île-de-France et toute la moitié est du pays. Et attention aux orages. Vigilance orange dans le Massif central et les Pyrénées dès 14h avec des risques de grêle et de fortes rafales. En attendant, le bilan des noyades explose en France en raison de la canicule. Le ministre de l'Intérieur a annoncé que 74 personnes sont mortes noyées depuis le 18 juin. Ces drames sont survenus en grande partie sur des plans d'eau non surveillés comme les fleuves et les étangs ou bien dans les piscines privées. Le bilan grimpe maintenant à près de 1500 morts et 50 000 disparus au Venezuela après les deux séismes de magnitude 7,2 et 7,5 mercredi. Selon l'ONU, près de 7 millions de personnes sont affectées par cette catastrophe historique. Et en rugby, le Stade Toulousain, champion de top 14, les Haut-Garonnais ont battu Montpellier 28 à 20 hier soir au Stade de France. C'est le quatrième titre consécutif pour Toulouse qui décroche le 25e bouclier de Brennus de son histoire.

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1: Bonjour à tous, les tendances de ce 28 juin. Les béliers, vous aborderez vos responsabilités avec une solide détermination et une rare conscience professionnelle. Taureau, sur le plan familial, vous passerez souvent au second plan et vous aurez du mal à vous faire entendre. Gémeaux, le rythme va s'accélérer, vous serez pris dans un tourbillon d'activités et ce ne sera pas pour vous déplaire. Cancer, ce qui ne va pas dans votre sens pourrait aujourd'hui vous mettre hors de vous. Lion, vous saurez vous donner les moyens de réaliser tous vos projets. Vierge, vous serez plus tendre et plus spontané. Vous serez sur la même longueur d'onde que votre conjoint. Balance, vous serez libéré des contraintes habituelles. Scorpion, si les choses vous dépassent, n'hésitez pas à remettre les pieds sur terre et à redéfinir vos limites. Sagittaire, de nouvelles perspectives s'offrent à vous aujourd'hui, réjouissez-vous. Capricorne, vous prendrez de bonnes résolutions, vous ferez des efforts pour manger plus sainement et cela vous réussira. Verseau, vous aurez des idées intéressantes et vous serez appuyé par vos proches pour les réaliser. Les poissons, ce sera une journée agréable car vous aurez souvent le dernier mot. Très bonne journée à tous.
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1: Dans votre télé pour ce dimanche 28 juin, je vous propose de retrouver un film sur la chaîne Sister. Il s'agit du film Bouchou, avec notamment Carole Bouquet, Gérard Darmon ou encore Clémentine Célarier. Sous le soleil généreux du Pays Basque, Odile et Raoul savourent l'une des plus belles nouvelles de leur vie. Leur fille Virginie s'apprête à donner naissance à son premier enfant à Paris. L'émotion est à son comble, les préparatifs vont bon train et le couple imagine déjà les moments de tendresse et de complicité qu'ils partageront avec ce petit être tant attendu. Mais l'euphorie des futurs grands-parents est rapidement tempérée par une annonce inattendue. Les parents de Paul, le compagnon de Virginie, ont eux aussi été prévenus et se précipitent vers la maternité, déterminé à ne pas laisser filer une seule miette de ce bonheur familial. Ce qui devait être un moment de joie pure et de célébration se transforme peu à peu en un véritable champ de bataille. Dès les premières heures passées dans les couloirs de la maternité, une compétition subtile, puis de plus en plus ouverte, s'installe entre les deux clans. Qui parviendra à capter l'attention du nouveau-né en premier? Qui saura se rendre indispensable aux yeux de Virginie et Paul? Les sourires polis laissent place à des regards en coin, les compliments deviennent des piques déguisées et les vieilles rivalités jamais vraiment enterrées refont surface avec une intensité déconcertante. Bouchou, c'est donc à retrouver ce dimanche sur la chaîne Sister, et également du cinéma sur TF1 puisque vous retrouverez Barbecue, sur France 2, L'Embarras du Choix, sur France 3, c'est un épisode inédit de la série Hudson et Rex. Sur France 5, retrouvez aussi un reportage inédit sur la Statue de la Liberté, face à l'histoire, l'épopée de Lady Liberty. Sur M6, c'est toujours la Coupe du Monde de foot 2026 avec le début des 16e de finale. C'est à partir de 20h50. Sur Arte, on retrouve un classique, c'est le film Scarface. Sur France 4, du théâtre avec Compromis. Sur W9, comme toujours, NCIS, TMC, Esprit Criminel, TFX, Camping Car, Les Vacances de leur vie. Et sur Gulli, MacGyver.
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2: Et dans votre agenda de ce week-end des 27 et 28 juin, nous vous proposons une escapade entre exploration céleste, voyage à travers le monde et poésie urbaine. À Montpellier, le Water Trip Festival, c'est le rendez-vous incontournable de l'aventure. Il est de retour et célèbre ses 10 ans au cœur de Montpellier. Côté cinéma, ne manquez pas la projection de Horeca au Centre Rabelais samedi à 21h, le récit poignant de la traversée de l'Arctique de Maxime Cabane. Dimanche à 13h, découvrez la mécanique du cycle, un périple de 10 000 km à vélo autour de la Baltique. Côté fête, samedi soir, le festival vous invite à un voyage musical dans le temps. La place du Pérou se transforme en dance floor géant pour célébrer les 10 ans du festival avec des lives de Kimbaya à Bibilsi et le très attendu Back to the Watts avec Philippe Corti. Vous pouvez retrouver la programmation complète du Water Trip Festival sur leur site internet et le festival termine ce dimanche. Également à Nîmes, c'est un voyage dans les étoiles que nous vous proposons. Samedi et dimanche de 15h à 16h, le Planétarium de Nîmes vous propose une séance thématique intitulée « La planète aux mille regards ». Confortablement installé, laissez-vous porter par des projections spectaculaires qui vous feront découvrir l'immense diversité des corps célestes, une immersion poétique et éducative idéale dès 10 ans pour aborder l'espace sous un angle nouveau. Et pour finir, ce dimanche à 15h, direction le Palais des Congrès Jean Balladur, les élèves de l'école Malraux vous donnent rendez-vous pour une restitution de leur atelier Slam. Après avoir écrit leur texte, ces jeunes poètes en herbe monteront sur scène pour les interpréter. Le Slam, c'est une poésie qui se vit, rythmée et interactive, une occasion unique pour ces enfants de libérer leurs paroles et de partager leurs émotions. Venez nombreux les encourager. Très bonne sortie avec Delta FM.
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2: Bonjour à tous, l'essentiel de l'actualité avec la canicule qui recule. Enfin, il n'y a plus que les deux départements alsaciens en vigilance rouge ce dimanche, le Bas-Rhin et le Haut-Rhin qui vont basculer eux aussi en orange à partir de 22h. En attendant, la vigilance orange est maintenue sur l'Île-de-France et toute la moitié est du pays. Et attention aux orages, vigilance orange dans le Massif central et les Pyrénées dès 14h avec des risques de grêle et de fortes rafales. En attendant, le bilan des noyades explose en France en raison de la canicule. Le ministre de l'Intérieur a annoncé que 74 personnes sont mortes noyées depuis le 18 juin. Ces drames sont survenus en grande partie sur des plans d'eau non surveillés comme les fleuves et les étangs ou bien dans les piscines privées. Le bilan grimpe maintenant à près de 1500 morts et 50 000 disparus au Venezuela après les deux séismes de magnitude 7,2 et 7,5 mercredi. Selon l'ONU, près de 7 millions de personnes sont affectées par cette catastrophe historique. Et en rugby, le Stade Toulousain, champion de top 14, les Hauts-Garonnais ont battu Montpellier 28 à 20 hier soir au Stade de France. C'est le quatrième titre consécutif pour Toulouse qui décroche le 25e bouclier de Brennus de son histoire.

Bonjour à tous, les tendances de ce 28 juin. Les béliers, vous aborderez vos responsabilités avec une solide détermination et une rare conscience professionnelle. Taureau, sur le plan familial, vous passerez souvent au second plan et vous aurez du mal à vous faire entendre. Gémeaux, le rythme va s'accélérer, vous serez pris dans un tourbillon d'activités et ce ne sera pas pour vous déplaire. Cancer, ce qui ne va pas dans votre sens pourrait aujourd'hui vous mettre hors de vous. Lion, vous saurez vous donner les moyens de réaliser tous vos projets. Vierge, vous serez plus tendre et plus spontané. Vous serez sur la même longueur d'onde que votre conjoint. Balance, vous serez libéré des contraintes habituelles. Scorpion, si les choses vous dépassent, n'hésitez pas à remettre les pieds sur terre et à redéfinir vos limites. Sagittaire, de nouvelles perspectives s'offrent à vous aujourd'hui, réjouissez-vous. Capricorne, vous prendrez de bonnes résolutions, vous ferez des efforts pour manger plus sainement et cela vous réussira. Verseau, vous aurez des idées intéressantes et vous serez appuyé par vos proches pour les réaliser. Les poissons, ce sera une journée agréable car vous aurez souvent le dernier mot. Très bonne journée à tous.

Bonjour à tous, nous sommes aujourd'hui le 28 juin, journée où nous souhaitons une bonne fête aux Irénées. Bon anniversaire à vous qui êtes né un 28 juin, c'est un point en commun que vous avez avec Maeva Cook, Elon Musk, Fabien Barthez, Cali, Anne Dupéré et Jean-Jacques Rousseau. Ça s'est passé un 28 juin 1669, Louis XIV fonde l'Académie Royale de Musique, l'actuel Opéra de Paris. 1838, c'est le couronnement de la reine Victoria du Royaume-Uni. Et puis le 28 juin 1919, c'est la signature du traité de Versailles. Le dicton du jour, le jour de la Sainte-Irénée, c'est l'un des plus beaux de l'année. Très bonne journée à tous.

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2: 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Parpaiolo, va-t'en à l'école, prenez-t'y matine, va à la doctrine. La bestiole camine en jusqu'au le bout d'Oudé, prend le vent et s'envole. 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

0: Baki, car l'auditoire de TFM et des Radio Lingadour reprennent une émission notre aimé Nicolas Dez nous a parlé de Farfaiola et à la crise qui va nous parler d'un personnage, Louzé.
1: Bon. Louzé de Valabrègue. Alors, parier à une chaise d'autour, par laquelle il teste. 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
0: 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Et c'est quelque chose, c'est rongeable le sang, parce que... 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Ah, une race dure.
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1: oui, oui.
0: Et tout ce qu'il dit est vrai, donc c'est une histoire verte à dire. Va qui a si sa cave dit Genesis, vous disiez en tout
1: à des jazz et au coquet.

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2: Bonjour à tous, l'essentiel de l'actualité. Les deux départements alsaciens sont les derniers à être concernés par la vigilance rouge canicule aujourd'hui. Le Bas-Rhin et le Haut-Rhin qui vont basculer en orange à partir de 22h. En attendant, la vigilance orange est maintenue sur l'Île-de-France et toute la moitié est du pays. Attention aux orages, alerte orange dans le massif central et les Pyrénées dès 14h avec des risques de grêle et de fortes rafales. En Nouvelle-Calédonie, on vote aujourd'hui pour les provinciales. 2 ans après des émeutes meurtrières et plusieurs reports, ce scrutin crucial se tient dans un climat de tension persistante et également sous haute sécurité. Près de 2400 policiers et gendarmes sont mobilisés. 1500 morts et 50 000 disparus, c'est le dernier bilan après les séismes au Venezuela mercredi. Selon l'ONU, près de 7 millions de personnes ont été affectées par cette catastrophe historique, dont 2 millions juste dans la capitale, Caracas. Et puis du foot, ça y est, le tableau est complet pour les 16e de finale de la Coupe du Monde. 32 nations qualifiées pour la suite de l'aventure. L'équipe de France, première de son groupe, affrontera la Suède mardi soir à 23h. Et le premier match du tableau final, c'est ce soir avec Afrique du Sud, Canada, coup d'envoi à 21h.

Bonjour à tous, nous sommes aujourd'hui le 28 juin, journée où nous souhaitons une bonne fête aux Irénées. Bon anniversaire à vous qui êtes né un 28 juin, c'est un point en commun que vous avez avec Maeva Cook, Elon Musk, Fabien Barthez, Cali, Anne Dupéré et Jean-Jacques Rousseau. Ça s'est passé un 28 juin 1669, Louis XIV fonde l'Académie Royale de Musique, l'actuel Opéra de Paris. 1838, c'est le couronnement de la reine Victoria du Royaume-Uni. Et puis le 28 juin 1919, c'est la signature du traité de Versailles. Le dicton du jour, le jour de la Sainte-Irénée, c'est l'un des plus beaux de l'année. Très bonne journée à tous.

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0: Sur Delta FM, aujourd'hui, on parle logement et rénovation avec la communauté de communes Terre de Camargue et Julie Drogré, directrice Habitat. Bonjour.
1: Bonjour.
0: Alors, pour commencer, est-ce que vous pouvez nous présenter le service Habitat? Car oui, il y en a un à la communauté de communes Terre de Camargue.
1: Oui, tout à fait. Donc, le service Habitat de Terre de Camargue accompagne les habitants sur toutes les questions liées au logement, que ce soit la rénovation énergétique, l'adaptation également du logement au vieillissement ou au handicap, l'accès aux aides financières, l'amélioration du confort de l'habitat ou encore la lutte contre l'habitat dégradé. Donc notre objectif à la communauté de communes est simple, aider les habitants à mieux vivre dans leur logement avec un accompagnement gratuit, c'est important, neutre et de proximité.
0: Et donc vous intervenez sur les trois communes évidemment de Terre de Camargue, Aiguemortes, Le Grau-du-Roi et Saint-Laurent-des-Gouzes.
1: Tout à fait.
0: Alors, pourquoi est-ce que aujourd'hui ce service il est important sur le territoire ?
1: Mais il est important parce que notre territoire connaît aujourd'hui, enfin depuis un moment, de fortes tensions sur le logement. Les prix de l'immobilier sont élevés, il y a beaucoup de résidences secondaires et certains habitants rencontrent des difficultés pour se loger ou pour entretenir leur logement. En parallèle de cette situation, donc beaucoup de logements anciens nécessitent des travaux pour être isolés, pour être moins énergivores ou mieux adaptés au vieillissement, tout simplement, de leurs habitants. C'est pourquoi la communauté de communes a lancé plusieurs actions importantes, notamment donc la signature d'un pacte territorial ou à réaliser son programme local de l'habitat qui a été voté l'année dernière.
0: Et qui court jusqu'à 2030, c'est
1: tout
0: ça?
1: Tout à fait.
0: Alors, concrètement, quelles aides sont à disposition des habitants et lesquelles ils peuvent obtenir?
1: Alors, il y en a plusieurs. Donc, tout d'abord, les aides nationales, comme MaPrimeRénov, qui permet de financer des travaux donc de rénovation, comme son nom l'indique, hein, tout ce qui concerne l'isolation, le chauffage, la ventilation. Ensuite, nous avons le volet donc adaptation, avec MaPrimeAdapt, destiné aux personnes âgées ou aux personnes en situation de handicap, afin de leur permettre de rester dans leur domicile le plus longtemps possible. Et dans les meilleures conditions possibles surtout. Et la communauté de communes, enfin, depuis plusieurs années, donc a créé une aide spécifique qui s'appelle le coup de pouce logement, qui elle s'adresse, qui n'est pas soumise à des conditions de revenus, contrairement aux aides de l'État, qui se cumulent également avec les aides de l'État, et qui concerne donc spécifiquement des travaux donc comme les chauffe-eau solaires, l'isolation des toitures, les pompes à chaleur RO ou encore les poêles à granulés.
0: Et ça permet de réduire le reste à charge pour les habitants sans condition de revenu, c'est important de
1: le
0: préciser.
1: Tout à fait, c'est ça qui est important, oui.
0: Et vous avez aussi un partenariat avec Action Logement, est-ce qu'on peut en parler ?
1: Oui, tout à fait. Nous avons organisé depuis octobre de l'année dernière donc des permanences sur rendez-vous avec Action Logement afin d'apporter des solutions complémentaires aux habitants et notamment aux propriétaires bailleurs. Donc ces permanences sont organisées notamment dans le cadre d'un dispositif qui s'appelle Louer pour l'emploi, qui vise à faciliter donc l'accès au logement des salariés, logement dont les propriétaires que les propriétaires n'occupent pas spécialement. Donc ça s'adresse aux propriétaires aujourd'hui voilà qui ont une résidence secondaire ou un logement qui doit être rénové et que du coup les propriétaires n'occupent pas parce qu'il n'est pas isolé ou autre. Donc concrètement, les propriétaires qui acceptent de louer leur bien donc à un salarié du territoire, donc ça c'est important aussi puisqu'on joue là également sur le volet emploi, puisqu'on sait que il y a du travail sur le territoire, mais souvent se loger c'est compliqué, et donc les propriétaires peuvent bénéficier donc de plusieurs avantages: une sécurisation de leur loyer via la garantie visale d'Action Logement, un accompagnement dans la mise en location et surtout des prêts-travaux à taux très avantageux. Voilà, donc ils vont, je ne rentre pas dans le détail hein, parce que c'est un peu long, mais c'est aussi l'objectif de la permanence, que les usagers puissent se renseigner, mais voilà, on a des prêts qui peuvent aller jusqu'à 15 000 euros si les propriétaires intègrent de la rénovation énergétique dans leurs travaux avec un taux de 1,5%, donc ce qui est relativement inférieur à ce qu'on peut trouver aujourd'hui sur le marché. Voilà, donc c'est un dispositif qui est très intéressant pour pouvoir permettre la remise sur le marché locatif de logements en améliorant ces derniers.
0: Et avoir au cas par cas, mais on peut cumuler avec d'autres aides, par exemple MaPrimeRénov.
1: Tout à fait.
0: Ouais. Alors, Souvent, les habitants, du coup, se sentent un peu perdus face à tout ça, face aux démarches, c'est de la paperasse, c'est... Voilà, beaucoup de choses. Et du coup, vous, vous êtes là vraiment pour les accompagner.
1: C'est ça. C'est justement l'un des rôles essentiels de notre service, enfin, du service Habitat à la communauté de communes. Donc, les conseillers France Rénov sont là pour accompagner gratuitement les habitants, donc à chaque étape, que ce soit la définition de leur projet, la compréhension des devis, l'orientation vers les artisans qualifiés, l'estimation des aides financières, le montage des dossiers administratifs, puisqu'effectivement, comme vous le dites, bah, c'est relativement lourd à monter. Donc, nous savons à la communauté de communes que ces démarches peuvent sembler complexes, et notre mission est donc de simplifier le parcours des habitants et de leur donner confiance dans le cadre de la réalisation de leur projet.
0: Et alors, ça concerne qui ? Qui est-ce qui peut être accompagné par vous ?
1: Tout le monde. Ça concerne tout le monde. Que propriétaire occupant, propriétaire bailleur, comme je disais tout à l'heure, propriétaire de logements vacants, et également les locataires que pour des conseils. Voilà. Donc, ce qui est vraiment important à rappeler, c'est que le conseil est gratuit. Il est accessible pour tous, sans condition de revenu. Voilà.
0: Et alors, comment est-ce que les habitants peuvent prendre contact avec vous si là, il y en a qui se disent « oui, ça m'intéresse
1: ». Alors, donc, nous avons donc des permanences qui sont organisées par l'espace conseil France Rénov, qui sont organisées tous les premiers et troisièmes mercredis de chaque mois sur Aigues-Mortes et le Gros-du-Roi, donc que ce soit la communauté de communes, au CCAS, donc Aigues-Mortes et le Gros-du-Roi, et également la mairie du Gros-du-Roi. Donc il y a un numéro de téléphone, alors soit les usagers vont sur le site de la communauté de communes, ils trouveront toutes les informations, sinon il suffit d'appeler donc le 04 66 70 98 58, voilà, ou d'aller sur le site terredecamargue.fr.
0: C'est ça, et donc un petit mot pour conclure.
1: Oui, donc aujourd'hui, rénover son logement, ce n'est pas seulement donc faire des économies d'énergie, c'est aussi améliorer son confort, préserver sa santé, améliorer son logement pour l'avenir et principalement participer à la transition écologique du territoire. Donc, pour conclure, le service Habitat de la communauté de communes est là pour accompagner les habitants dans ses projets de vie avec des solutions concrètes et un véritable accompagnement de proximité.
0: Donc n'hésitez pas à contacter la communauté de communes Terre de Camargue. Vous avez le site terredecamargue.fr et vous pouvez joindre l'accueil de la communauté de communes. Vous demandez à joindre le service Habitat. Merci.

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2: Et dans votre agenda de ce week-end, des 27 et 28 juin, nous vous proposons une escapade entre exploration céleste, voyage à travers le monde et poésie urbaine. À Montpellier, le Water Trip Festival, c'est le rendez-vous incontournable de l'aventure. Il est de retour et célèbre ses 10 ans au cœur de Montpellier. Côté cinéma, ne manquez pas la projection de Horeca au Centre Rabelais samedi à 21h, le récit poignant de la traversée de l'Arctique de Maxime Cabane. Dimanche à 13h, découvrez la mécanique du cycle, un périple de 10 000 km à vélo autour de la Baltique. Côté fête, samedi soir, le festival vous invite à un voyage musical dans le temps. La place du Pérou se transforme en dance floor géant pour célébrer les 10 ans du festival avec des lives de Kimbaya à Bibilsi et le très attendu Back to the Watts avec Philippe Corti. Vous pouvez retrouver la programmation complète du Water Trip Festival sur leur site internet et le festival termine ce dimanche. Également à Nîmes, c'est un voyage dans les étoiles que nous vous proposons. Samedi et dimanche de 15h à 16h, le Planétarium de Nîmes vous propose une séance thématique intitulée « La planète aux mille regards ». Confortablement installé, laissez-vous porter par des projections spectaculaires qui vous feront découvrir l'immense diversité des corps célestes, une immersion poétique et éducative idéale dès 10 ans pour aborder l'espace sous un angle nouveau. Et pour finir, ce dimanche à 15h, direction le Palais des Congrès Jean Balladur, les élèves de l'école Malraux vous donnent rendez-vous pour une restitution de leur atelier Slam. Après avoir écrit leur texte, ces jeunes poètes en herbe monteront sur scène pour les interpréter. Le Slam, c'est une poésie qui se vit, rythmée et interactive, une occasion unique pour ces enfants de libérer leurs paroles et de partager leurs émotions. Venez nombreux les encourager. Très bonne sortie avec Delta FM.
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1: Dans votre télé pour ce dimanche 28 juin, je vous propose de retrouver un film sur la chaîne Sister. Il s'agit du film Boutchou, avec notamment Carole Bouquet, Gérard Darmon ou encore Clémentine Célarier. Sous le soleil généreux du Pays Basque, Odile et Raoul savourent l'une des plus belles nouvelles de leur vie. Leur fille Virginie s'apprête à donner naissance à son premier enfant à Paris. L'émotion est à son comble, les préparatifs vont bon train et le couple imagine déjà les moments de tendresse et de complicité qu'ils partageront avec ce petit être tant attendu. Mais l'euphorie des futurs grands-parents est rapidement tempérée par une annonce inattendue. Les parents de Paul, le compagnon de Virginie, ont eux aussi été prévenus et se précipitent vers la maternité, déterminé à ne pas laisser filer une seule miette de ce bonheur familial. Ce qui devait être un moment de joie pure et de célébration se transforme peu à peu en un véritable champ de bataille. Dès les premières heures passées dans les couloirs de la maternité, une compétition subtile, puis de plus en plus ouverte, s'installe entre les deux clans. Qui parviendra à capter l'attention du nouveau-né en premier? Qui saura se rendre indispensable aux yeux de Virginie et Paul? Les sourires polis laissent place à des regards en coin, les compliments deviennent des piques déguisées et les vieilles rivalités jamais vraiment enterrées refont surface avec une intensité déconcertante. Boutchou, c'est donc à retrouver ce dimanche sur la chaîne Sister, et également du cinéma sur TF1 puisque vous retrouverez Barbecue, sur France 2, L'Embarras du Choix, sur France 3, c'est un épisode inédit dit de la série Hudson et Rex. Sur France 5, retrouvez aussi un reportage inédit sur la Statue de la Liberté, face à l'histoire, l'épopée de Lady Liberty. Sur M6, c'est toujours la Coupe du Monde de foot 2026 avec le début des 16e de finale. C'est à partir de 20h50. Sur Arte, on retrouve un classique, c'est le film Scarface. Sur France 4, du théâtre avec Compromis. Sur W9, comme toujours, NCIS, TMC, Esprit Criminel, TFX, Camping Car, Les Vacances de leur vie. Et sur Gulli, MacGyver.
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1: Alors, Jean-Noël, c'est la scène 6, joyeux anniversaire. Du coup, Jordan, tu rentres avec la chaise sur le plateau, on est d'accord. Donc tu t'assois, et puis après, Anda, c'est parti. Ok ? Je vous laisse faire, hein, je vous coupe pas.
2: Dans quelques jours, des habitants de la Vallée des Gaves joueront sur scène Nos Paradis, une pièce de théâtre qu'ils ont montée pendant plusieurs mois avec une compagnie professionnelle locale, un projet soutenu par la ville de Cauterets.
3: Alors bonjour, moi je m'appelle Jordan et si j'ai décidé de participer à ce projet, c'est parce que j'ai vu le spectacle de l'année dernière et ça m'a vraiment donné envie de vivre cette expérience, donc je me suis lancé.
4: Bonjour Céline, c'est ma toute première fois. J'avais envie de me lancer côté théâtre depuis que j'étais adolescente, je crois. Ça y est, j'ai plongé. J'en suis très heureuse.
5: Bonjour, je m'appelle Philippe et ça nous permet de connaître d'autres personnes qui sont au sein du village. Et ça crée une certaine union, un échange et c'est très enrichissant. Ouais.
6: Bonjour, moi c'est Marie. Donc moi c'est le troisième spectacle auquel je participe avec le collectif Décomposé et c'est toujours une expérience très agréable à laquelle je n'ai pas pu dire non. J'avais très envie de réitérer.
2: Éric Durand est le metteur en scène du collectif Décomposé. C'est la troisième pièce qu'il monte à Cauterets.
7: Moi, je crois que tout l'intérêt d'un projet comme ça, c'est de donner le moyen à tout le monde de s'exprimer, en tout cas. Enfin, moi, c'est ce qui me tient à cœur sur ce projet.
8: Plus du fait que ce soit pas forcément des acteurs professionnels.
7: En une phrase, moi, j'ai jamais fait le distinguo entre l'étymologie du mot amateur, c'est amour. Donc, à partir de là, il y a des professionnels qui sont beaucoup moins investis que des amateurs.
1: Voilà.
6: C'est exceptionnel, hein. On est vraiment chanceux, voilà, parce qu'on est encadré de professionnels, ce qui nous rend meilleurs, hein, il faut pas, voilà. Et on a une pièce qui est écrite que pour nous, avec l'univers d'Éric qui est à la fois très absurde, très poétique. C'est vraiment la différence de reprendre une pièce déjà écrite, classique, que tout le monde connaît. Là, il y a une vraie surprise, une vraie originalité, et on espère bien surprendre nos spectateurs.
1: On reste un temps sur Jordan. Et noir.
2: Ce numéro de 180 secondes a été réalisé par Fréquence Luce pour l'Assemblée régionale des radios associatives dans le cadre d'un partenariat avec la région Occitanie-Pyrénées-Méditerranée.
9: Psst, écoute.
10: Ça, c'est un artiste de notre région.

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1: Cinéma. Bonjour Camille.
2: Bonjour Top.
1: Alors on se retrouve pour la programmation du cinéma Marcel Pagnol d'Aigues-Mortes pour ce samedi 27 et dimanche 28 juin. Et à l'affiche, nous retrouvons des mignons et des monstres.
2: Dans ce troisième volet, découvrez l'histoire turbulente, absurde et évidemment vraie des mignons et la manière dont ils ont conquis Hollywood, mais aussi semé le chaos sur la planète.
1: Des mignons et des monstres, c'est à retrouver samedi à 14h30 et 16h30. Et alors j'en profite pour vous annoncer aussi que dès ce dimanche, c'est la fête du cinéma et donc toutes les séances sont à 5€ à partir de dimanche jusqu'au mercredi 1er juillet. Profitez-en et donc des mignons et des monstres, c'est à retrouver dimanche à 14h30 et 16h30. On a également l'affaire Zanetti.
2: Elisa Zanetti a été condamnée pour un crime dont elle dit ne presque rien se rappeler. 10 ans plus tard, le professeur Alaoui, criminologue de renom, rouvre son dossier. Alors s'entame un face-à-face tendu entre les deux.
1: L'affaire Zanetti, c'est dimanche à 21h. Nous avons également à l'affiche de votre cinéma Marcel Pagnol d'Aigues-Mortes, La Bataille de Gaulle, L'Âge de Fer, samedi à 18h. Scary Movie 6, interdit aux moins de 12 ans, samedi à 20h30. Et Disclosure Day, dimanche à 18h. Donc voilà, pour rappel, c'est la fête du cinéma à partir de ce dimanche jusqu'au mercredi 1er juillet. Et donc, toutes les séances sont au tarif exceptionnel de 5€. Profitez-en. N'oubliez pas que vous pouvez retrouver le programme complet du cinéma sur le site cinéma-aigues-mortes.com. Merci beaucoup Camille.
2: Merci beaucoup Tom, à bientôt.
1: À bientôt.

0: 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Il est 10h. 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
2: Bonjour à tous, l'essentiel de l'actualité. Les deux départements alsaciens sont les derniers à être concernés par la vigilance rouge canicule aujourd'hui. Le Bas-Rhin et le Haut-Rhin qui vont basculer en orange à partir de 22h. En attendant, la vigilance orange est maintenue sur l'Île-de-France et toutes les moitiés est du pays. Attention aux orages, alerte orange dans le massif central et les Pyrénées dès 14h avec des risques de grêle et de fortes rafales. En Nouvelle-Calédonie, on vote aujourd'hui pour les provinciales. Deux ans après des émeutes meurtrières et plusieurs reports, ce scrutin crucial se tient dans un climat de tension persistante et également sous haute sécurité. Près de 2400 policiers et gendarmes sont mobilisés. 1500 morts et 50 000 disparus, c'est le dernier bilan après les séismes au Venezuela mercredi. Selon l'ONU, près de 7 millions de personnes ont été affectées par cette catastrophe historique, dont 2 millions juste dans la capitale Caracas. Et puis du foot, ça y est, le tableau est complet pour les 16e de finale de la Coupe du Monde. 32 nations qualifiées pour la suite de l'aventure. L'équipe de France, première de son groupe, affrontera la Suède mardi soir à 23h. Et le premier match du tableau final, c'est ce soir avec Afrique du Sud, Canada, coup d'envoi à 21h.

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1: Et aujourd'hui dans Serial Streamer, Netflix continue d'enrichir son catalogue documentaire avec The American Experiment, une série en 5 épisodes signée Brian Knappenberger. Le sujet, les 250 ans d'une nation aussi fascinante que contradictoire, des idéaux de la révolution américaine aux fractures politiques d'aujourd'hui. Pour nourrir les propos, la plateforme a réuni un casting d'intervenants impressionnants, Al Gore, Kamala Harris, Hillary Clinton, mais aussi des voix républicaines comme l'ancien sénateur Jeff Flake, auquel s'ajoutent historiens, chefs tribaux et anciens membres de la Cour suprême. Un effort de pluralisme rare et bienvenu. Côté mise en scène, archives, reconstitutions et interviews s'entremêlent avec Martin Sheen en voix off pour incarner George Washington. Derrière la production des poids lourds, Tom Hanks et Gary Goldman, le timing de la sortie n'est évidemment pas anodin. Dans une Amérique plus divisée que jamais, la question que pose la série, cette expérience démocratique peut-elle encore tenir, et bien ça résonne bien au-delà des écrans. Également dans l'actualité, c'est la grande sortie de la semaine côté HBO Max. House of the Dragon entame ce 22 juin sa troisième saison et le verdict est sans appel. Le spin-off de Game of Thrones retrouve enfin la forme. Après une saison 2 jugée trop lente et trop sage, Ryan G. Condal remet les pendules à l'heure. Le récit s'emballe, les trahisons s'enchaînent, les dragons crachent leur feu et les têtes tombent, littéralement. La série s'offre une narration plus ample, jonglant entre plusieurs fronts géographiques et une galerie de personnages densifiés. Emma Darcy, Matt Smith, Olivia Cooke et Ewan Mitchell, le casting est à la hauteur d'un scénario qui ne lésine plus sur les retournements de situation. La bataille du gosier, attendue de longue date par les lecteurs du livre, tient toutes ses promesses. En bref, House of the Dragon a retrouvé l'envergure qui lui manquait et s'impose à nouveau comme l'un des événements incontournables du streaming de cet été. Pour finir, dans les coulisses du streaming, une négociation capitale est en cours. L'Arcom a validé début mai un accord inédit. Les obligations d'investissement d'Amazon Prime Video dans la création française passent de 40 à 90 millions d'euros par an pour la période 2026-2028. Un bond donc spectaculaire. Le montant pourrait même grimper à 110 millions si la plateforme obtient le droit de diffuser des films moins de 12 mois après leur sortie en salle, contre 17 mois actuellement, un délai qui relègue Amazon loin derrière Netflix avec 15 mois ou Disney Plus avec 9 mois. Mais l'argent ne suffit pas. Un accord interprofessionnel doit être signé avant le 31 juillet avec les organisations du cinéma. Sans lui, tout le mécanisme s'effondre. Et les tensions sont vives. Les producteurs et exploitants veulent s'assurer qu'une part significative des millions d'Amazon ira bien aux films et pas seulement aux séries. Canal+, premier financeur privé du cinéma français, surveille la situation de près et n'hésite pas à agiter la menace d'un désengagement si les streamers continuent de grappiller des fenêtres de diffusion toujours plus courtes. Amazon a par ailleurs engagé un recours judiciaire contre la chronologie des médias, un levier de pression supplémentaire dans des discussions qui s'annoncent serrées. Rendez-vous le 31 juillet pour savoir si le streaming et la filière cinéma française auront réussi à s'entendre. Voilà, c'est tout cette semaine pour Serial Streamer sur Delta FM.

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1: Et pour vos conseils bien-être autour de la médecine traditionnelle chinoise, on retrouve Guylaine Ollier. Bonjour.
2: Bonjour.
1: Alors, avec l'été qui bat son plein, il est essentiel de parler de l'importance de l'hydratation. Lorsque les températures grimpent, notre corps a besoin de plus d'eau. Ça paraît logique comme ça, mais c'est important de le rappeler. Nous allons voir aujourd'hui comment on peut adapter nos boissons pour rester en forme pendant cette saison chaude et en plus se faire plaisir. Alors, rester hydraté en été, c'est vital pour plusieurs raisons. Lorsqu'on transpire, on perd non seulement de l'eau, mais aussi des sels minéraux essentiels, et une déshydratation peut entraîner fatigue, maux de tête, vertige et même des problèmes de concentration. Et pour éviter ça, il est recommandé de boire régulièrement tout au long de la journée. Mais toutes les boissons ne se valent pas, Guylaine. Alors, qu'est-ce qu'on boit en été pour rester hydraté?
2: Ben, commençons par l'eau. L'eau est essentielle pour une bonne hydratation en profondeur, c'est-à-dire au niveau cellulaire. L'eau permet la lubrification des articulations, une humidification des muscles ainsi que des selles favorisant le transit, l'élimination des déchets et des toxines. L'eau est essentielle pour drainer l'ensemble de l'organisme et hydrater la peau et les muqueuses. Aux boissons sucrées, privilégiez les eaux aromatisées, par exemple naturelles, avec des fruits de saison et des herbes aromatiques. Cela vous donnera une boisson rafraîchissante, désaltérante, sans sucre rajouté.
1: Et alors, quelques idées d'eau aromatisée?
2: Ça peut être par exemple de l'eau avec du gingembre frais, ou encore de l'eau avec du citron vert, de la menthe ou du concombre. De l'eau avec des myrtilles associées à la lavande. Ou encore rajouter des fruits rouges aux couleurs de la saison de l'été, comme des framboises, associé au romarin, ou encore de l'eau avec des cerises et du thym, ou enfin de l'eau avec des fraises et du basilic. Pour les personnes ayant du mal à boire régulièrement dans la journée, préparez-vous la veille au soir une bouteille d'eau aromatisée. Vous n'aurez plus qu'à la déguster le lendemain tout au long de la journée.
1: Et les smoothies sont aussi une option délicieuse et nourrissante.
2: Oui, en mélangeant des fruits avec un peu de yaourt nature ou végétal, comme le yaourt de coco par exemple, vous obtiendrez une boisson hydratante et rassasiante. La particularité des smoothies est un jus à la consistance plus épaisse qui tire plus ou moins vers la purée en fonction de son épaisseur. Ce sont des boissons riches en fibres alimentaires qui ont un pouvoir curatif formidable et unique. Leur effet régulateur du transit intestinal est connu de tous les médecins spécialistes de cure et de jeûne alimentaire. Savent depuis toujours qu'une alimentation riche en fibres renforce l'activité cardiaque et les défenses immunitaires, équilibre le taux de cholestérol et empêche la formation de calculs biliaires. Les fruits, et surtout les légumes feuilles, contiennent tous les nutriments, vitamines, sels minéraux, oligo-éléments, acides aminés, substances végétales secondaires nécessaires à l'organisme. Chaque fruit et chaque végétal contient la quantité d'eau nécessaire à la digestibilité. Seules, les fibres alimentaires forcent le corps à accélérer ses processus métaboliques, ce qui nous ramène à l'importance des smoothies riches en fibres alimentaires qui contribuent à rendre le système immunitaire actif, entraînant une sécrétion optimale des glandes hormonales endogènes et des glandes digestives exogènes, ainsi qu'une activité nerveuse et cérébrale idéale. Les smoothies préparés avec des fruits servent tout comme le jus de fruits frais au nettoyage du sang, des tissus et de la lymphe. Cependant, ils sont plus consistants et contiennent davantage de fibres alimentaires. La nature offre des fruits parfaitement adaptés. Ce sont des fruits riches en fibres qui ne conviennent pas pour faire un jus, mais sont parfaits pour faire des smoothies. Parmi eux, on trouve principalement les fruits tropicaux, qui sont particulièrement riches en enzymes et ainsi idéaux pour de nombreux processus métaboliques de l'organisme.
1: Alors, est-ce qu'on peut donner des exemples concrets de fruits?
2: L'abricot, par exemple, est riche en fer organique et en silicium, stabilise le tissu conjonctif. La banane draine les œdèmes, équilibre le taux de cholestérol et en cas de colite, diverticule. Elle consolide les dents grâce au fluor. Le kaki, en tant que remède et fournisseur en iode, équilibre la thyroïde. Il libère le système respiratoire et les intestins de leur mucosité, assainit les intestins contre un trop grand nombre de colibacilles et aide à améliorer l'humeur. Le kiwi renforce les os et les dents. Il réduit les dépôts sclérosés, stimule la totalité du processus métabolique, protège également contre la dégénérescence maculaire et stabilise le taux de glycémie.

0: l'estomac, du pancréas et de l'intestin grêle. Elle a un effet laxatif et diurétique, renforce la vessie et les reins. La pêche a un effet drainant, repousse les radicaux libres et c'est également un tonique nerveux. Enfin, la prune améliore le métabolisme des glucides, renforce le cœur et le système immunitaire et nettoie les intestins.
1: Et est-ce qu'on peut donner un petit exemple rapide de recette de smoothie ?
0: Oui, prenez par exemple 4 nectarines mûres, 4 abricots mûrs, une banane, 5 à 6 fraises et 2 à 3 cuillères à soupe d'eau de noix de coco. Retirez les noyaux des nectarines et des abricots, mettre les fruits dans le mixeur, ajouter l'eau de coco et mixer jusqu'à l'obtention d'un smoothie onctueux. Versez le smoothie dans un verre et le boire lentement à la cuillère et pas à la paille.
1: Et merci pour cette recette rafraîchissante.
0: Et à la différence des jus de fruits qui contiennent très peu de fibres et peuvent donc aider à remettre rapidement l'organisme sur pied, les jus stimulent l'appétit, débarrassent l'organisme des toxines et reconstituent les cellules et les tissus. Dès lors que les muqueuses gastriques sont reconstituées et la flore intestinale régénérée, l'alimentation doit être élargie aux aliments riches en fibres. Et c'est là qu'entrent en jeu les smoothies.
1: Et la prochaine fois, on verra ensemble que les jus de fruits frais sont une très bonne alternative aussi et peuvent devenir thérapeutiques quand ils sont associés aux principes de la médecine chinoise.
0: En attendant, retenez que les boissons naturelles fraîches et légères sont donc idéales pour rééquilibrer cette chaleur interne liée à la chaleur extérieure de l'été. Et en hydratant notre corps avec ce type de boisson, nous aidons à tempérer l'élément feu, élément de l'été, favorisant ainsi une bonne hydratation et une bonne vitalité.
1: Et donc, à la prochaine fois. Merci, Guylaine.
0: Merci.

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1: Au Gros du Roi, un établissement d'hôtellerie de plein air recherche un agent ou une agente de prévention et de sécurité pour encadrer la vie du site durant la haute saison. Intégré au dispositif de sécurité du camping, vous serez le garant de la tranquillité des vacanciers et de la protection des biens. Vos missions principales consisteront à assurer des rondes de surveillance régulières, à contrôler les accès aux entrées du site, à veiller au respect du règlement intérieur et à intervenir de manière diplomate et efficace pour désamorcer les éventuels conflits ou tapages nocturnes. Pour ce poste, vous devez obligatoirement posséder une carte professionnelle de sécurité à jour, ainsi que le certificat de sauveteur secouriste du travail. Détenir un diplôme en sécurité incendie consistera à un sérieux atout pour votre candidature. L'employeur recherche un profil rigoureux, autonome, doté d'un excellent sang-froid et d'un bon sens du relationnel. Le contrat proposé est un CDD saisonnier de 2 mois, débutant pile pour l'ouverture de la saison le 27 juin jusqu'au 30 août. Le poste est basé sur 35 heures par semaine avec un planning exclusivement sur des horaires de nuit de 22h à 5h. Côté rémunération, le salaire intègre des primes conventionnelles et l'assurance que toutes les heures supplémentaires effectuées seront payées.
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1: Cinéflash pour ce week-end des 27 et 28 juin avec à voir dans votre cinéma Vogue du Gros du Roi. Toy Story 5, film d'animation. Buzz, Woody, Jessie et le reste de la bande verront leur travail remis en question lorsqu'ils découvriront que ce qui obsède les enfants d'aujourd'hui s'appelle l'électronique. Toy Story 5, c'est donc à voir ce week-end dans votre cinéma. Pour ce samedi, c'est à 16h et ce dimanche, c'est à 10h30 et 14h. Également au programme pour la journée de samedi, La Bataille de Gaulle 2, J'écris ton nom, est à 16h et 19h. Des Mignons et des Monstres, 14h et 18h. Toy Story 5, donc 16h. Disclosure Day, 20h. Et Les Parfaits Arnaques en Famille, c'est à 14h. Pour la journée de dimanche, vous avez deux séances spéciales matinales au tarif de 5,50€. À 10h30, c'est Toy Story 5 et Les Caprices de l'Enfant Roi. Ensuite, pour l'après-midi, La Bataille de Gaulle 2, J'écris ton nom, est à 14h et 19h. Des Mignons et des Monstres à 18h30. Toy Story 5 est aussi à 14h. Vous avez Disclosure Day en VO sous-titré à 16h et en VF à 20h15. Et Les Caprices de l'Enfant Roi est à voir aussi à 17h. A noter que vous avez le programme sur le site et les réseaux sociaux du cinéma jusqu'au 30. Voilà, à retrouver. Et puis c'est la fête du cinéma, dimanche, lundi, mardi. Tous les films sont au tarif de 5€. Donc ce que je vous ai dit pour les matinales, eh ben, ça marche pas. Voilà, donc 5€ pour toutes les séances de dimanche, lundi, mardi dans votre cinéma Vogue du Gros du Roi. Belle séance.

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2: Bonjour à tous, l'essentiel de l'actualité avec la canicule qui commence enfin à s'essouffler. La vigilance rouge ne concerne plus que le Haut-Rhin et le Bas-Rhin. Une alerte maximale qui sera d'ailleurs levée ce soir à 22h. Dans le même temps, la mortalité, elle, a explosé en France sous l'effet de cet épisode caniculaire. Santé publique France recense déjà environ 1000 décès supplémentaires au-dessus de la normale depuis mercredi. À Nantes, un jeune de 19 ans tué par balle la nuit dernière près du stade de la Beaujoire. C'est le cinquième mort par arme à feu en 2 mois dans la ville. Depuis fin avril, la ville fait face à une vague de règlements de compte, tous liés au trafic de stupéfiants d'après la police. Nouveaux échanges de frappes entre les États-Unis et l'Iran entre hier et aujourd'hui. Les deux pays s'accusent mutuellement d'avoir violé le cessez-le-feu ces derniers jours. Donald Trump menace d'anéantir la République islamique si la guerre reprend. De son côté, l'Iran affirme sa détermination à défendre sa souveraineté face à l'agression américaine. Et puis, en foot, un coup d'œil sur la Coupe du Monde. Fini les phases de groupe et place au 16e de finale avec les 32 équipes restantes. Le premier match, c'est ce soir. Afrique du Sud, Canada, coup d'envoi à 21h. La France, de son côté, jouera contre la Suède mardi à 23h.

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2: Nous sommes au parc ornithologique de Pont-de-Beau, entouré des oiseaux de la Camargue, oiseaux de passage ou oiseaux résidents à l'année. Je suis avec Marine qui s'occupe du centre de sauvegarde. Bonjour.
3: Bonjour.
2: Alors on parle en ce moment d'un sujet qui revient un peu tous les étés pour les personnes qui ont envie, qui se disent tiens, il y a tous ces oiseaux dehors, il fait chaud, ça doit être compliqué pour eux, comment est-ce que moi je peux les aider, est-ce que je dois les aider déjà? Donc on va essayer de répondre à ces questions-là.
3: Alors oui, si on peut les aider, c'est toujours un petit coup de pouce, hein, ça fait pas de mal. Effectivement, nous on subit les chaleurs et les canicules, mais on n'est pas les seuls à les subir. Hein. Les oiseaux aussi, alors surtout les espèces qui vont nicher en hauteur, on en a déjà parlé sur cette radio, mais du coup, ce sont des espèces qui vont être particulièrement sensibles à la chaleur et aux fortes chaleurs. Alors oui. Ce qu'on peut faire, la première chose à faire, ça va être de mettre à disposition de l'eau pour qu'ils puissent s'hydrater. Donc si on a un jardin, un balcon, laisser des petites coupelles d'eau pas trop profondes, de 3-4 cm suffisent. Et surtout de changer l'eau régulièrement pour éviter que l'eau croupisse et la dispersion de bactéries.
2: Et la prolifération des moustiques aussi au passage.
3: Au passage, effectivement.
2: Même si ça fait de la nourriture pour les oiseaux. Est-ce qu'il y a d'autres choses qu'on peut faire? Je sais qu'en hiver, ça va être laisser des boules de graisse pour les nourrir. Est-ce que là, il y a des problèmes de nourrissage pour eux avec peut-être la terre qui peut être chaude ou peut-être... Enfin, je sais pas.
3: Non, alors, vaut mieux pas nourrir les oiseaux en été parce qu'il y a quand même beaucoup d'insectes qui sont présents. Donc, en fait, ils trouvent suffisamment de nourriture. Vaut mieux pas intervenir sur ce sujet-là. Par contre, là où on va pouvoir aider, c'est sur la chaleur. Donc, encore une fois, si on a un jardin, laisser des zones ombragées, faire planter des haies, des arbres, avoir vraiment des zones où les oiseaux pourront trouver un petit peu de fraîcheur et se réfugier. Et aussi éviter de faucher trop tôt. Là, en ce moment, on est en pleine période de reproduction, donc je sais que c'est moins joli, mais laisser des zones un peu avec l'herbe haute dans son jardin et les buissons pas taillés, c'est top pour les oiseaux parce que ça leur fait des zones où ils peuvent se réfugier, où ils peuvent trouver de la nourriture, où les petits peuvent explorer aussi en étant en sécurité. Donc, essayer de faucher, de tailler après la période estivale.
2: Et alors, si on est plutôt en résidence, où on a des balcons et où les oiseaux sont un peu moins... À part les pies, elles, sont moins farouches, encore que. Comment est-ce qu'on peut faire pour... alors, est-ce que c'est une bonne idée d'essayer d'attirer les oiseaux, si on a moyen de mettre un point d'eau sur son balcon? Ou si on met quelque chose et qu'ils ont vraiment soif, de toute façon, ils le trouveront. Est-ce qu'il y a des astuces, des choses à faire?
3: Non, juste laisser un petit point d'eau sur le balcon, une petite coupelle. Encore une fois, pas très profonde, donc on change régulièrement. C'est encore la meilleure solution pour eux. Voilà. Et si jamais on trouve un oiseau pas bien, qui semble avoir très chaud, la meilleure chose à faire, c'est de le mettre dans un petit carton, dans une pièce au frais. Voilà, dans le noir, au frais. Et pas le forcer à boire. Ça, c'est quelque chose qu'on a envie de faire, mais qui peut être assez mauvais parce qu'en fait, la trachée, donc pour respirer, est juste à côté de l'œsophage pour déglutir et pour boire. Et il y a un risque de fausse route et donc de noyer l'oiseau. Donc le mieux, si c'est un adulte, c'est de lui mettre une petite coupelle d'eau pour qu'il puisse s'abreuver. Et si c'est un oisillon, éventuellement, on peut déposer une petite goutte d'eau à la commissure du bec, mais pas plus.
2: Et ne pas hésiter à contacter un centre de sauvegarde pour prendre aussi des conseils.
3: Toujours contacter un centre de sauvegarde. C'est eux qui seront mieux renseignés dans ce genre de situation.
2: C'est ça. Et quand il y a besoin, on va pouvoir amener aussi, parce que vous recevez, vous conseillez, mais vous recevez certains oiseaux.
3: Oui, on récupère quasiment toutes les espèces d'oiseaux sauvages. Donc, si vous découvrez un oiseau blessé ou en détresse ou un jeune tombé du nid, voilà, n'hésitez pas à nous contacter. On essaye de vous orienter au mieux et de vous conseiller au mieux. Et vous pourrez nous le rapporter pour qu'on le prenne en charge.

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1: Comme chaque semaine, on se retrouve avec des idées de lecture proposées par le réseau des médiathèques en Terre de Camargue. Et on retrouve Betty, bonjour.
2: Bonjour. Alors aujourd'hui, je vais vous présenter le dernier roman de Maud Ankawa, Tu m'avais promis. Et si une simple promesse ouvrait la voie à une aventure inoubliable ? Parmi les nombreuses promesses que l'on fait parfois aux enfants, souvent irréfléchies, certaines trouvent un écho profond en eux. C'est une vérité que Gabin va pleinement comprendre à travers sa relation avec sa fille Luce. Gabin élève seule sa fille suite à la disparition soudaine et inexpliquée de sa femme Julie. Partie sans préavis, sans adieu, elle a imposé à Gabin un deuil incomplet où la souffrance se mêle au poids des interrogations qui restent sans réponse. Tout débute donc par une promesse faite avec simplicité, mais dont les ramifications mèneront à une aventure inattendue au cœur du Kenya. Et parfois, il suffit d'une rencontre pour bouleverser le cours d'une existence. Pour Gabin, cette lumière viendra d'une figure inspirante, le chef des Maasai dit Jumbo.
1: Et un petit extrait.
2: Dans la lumière dorée du matin, un long cortège, comparable à une colonie de fourmis, se forma, puis se mit à serpenter le long du sentier. Les plus petits, à peine 5 ou 6 ans, marchaient aux côtés des plus grands qui les protégeaient. Certains portaient des cartables improvisés, des sacs en toile de jute ou en plastique délavé par le soleil. Gabin marchait à leur côté, son regard alternant entre les écoliers et Luce, qui s'étaient naturellement jointes à eux. Quelques pas derrière, Jeanne calait le rythme de sa marche sur celui des plus petits, attentive à ce qu'aucun ne reste à la traîne. Elle s'arrêtait parfois pour renouer un lacet, ajuster un sac trop lourd. Ses gestes, empreints d'une grande tendresse, trahissaient une douceur maternelle qu'elle semblait retrouver malgré elle. Bien que certains enfants n'aient pas de chaussures, leur marche restait fluide et suivait le rythme du groupe sans difficulté. Tous parlaient à voix basse, comme par respect pour le silence de la nature. Parfois un murmure, un rire étouffé, « Twende polé polé !» répétait alors Nadja de sa voix grave aux rares enfants qui s'agitaient. Son regard vigilant balayait sans cesse l'horizon à l'affût du moindre mouvement suspect dans les hautes herbes. Jeanne s'approcha de son frère. Pour la première fois depuis des années, elle surprit sur son visage autre chose que de la mélancolie. « Comment te sens-tu ? » C'est la question que me pose Jumbo tous les jours de nos conversations. Il me fait réfléchir et, pour te répondre honnêtement, je suis un peu chamboulée. Ce vieil homme est d'une sagesse incroyable. Qu'est-ce qu'il t'a dit ? Voulut savoir Jeanne, intriguée par le ton pensif de son frère. Alors, Gabin raconta tout. La souffrance, les pensées, la pierre, les nuages. La mise en lumière par Jumbo, de la façon dont il s'était enfermé dans sa douleur après la disparition de Julie, au point de ne plus faire qu'un avec. Le chemin de l'acceptation de l'incompréhension qu'il lui avait suggéré d'emprunter, plutôt que chercher désespérément des réponses à cette disparition, mais aussi l'art d'être simplement présent à ce qui est, sans vouloir constamment intervenir ou changer le cours des choses. Jeanne écoutait son frère sans l'interrompre. Elle sentait que ses enseignements étaient comme une fenêtre ouverte dans la prison de sa souffrance, lui permettant enfin de respirer après des années d'asphyxie émotionnelle. « Mais ce qui me bouscule le plus, poursuivit Gabin, c'est ce qu'il m'a expliqué hier. Il m'a parlé d'arborescence des possibles. Selon lui, c'est comme si notre vie était une succession de portes, chaque décision en ouvrant une nouvelle. Ce n'est pas encore très clair pour moi, mais je sens que ça me remue pas mal. » Jeanne resta silencieuse un moment, laissant les paroles de son frère résonner en elle, tout en observant des zèbres qui paissaient à quelques centaines de mètres, indifférents à leur passage.
1: Et on rappelle la référence ?
2: Tu m'avais promis de Maud Ankawa.
1: Et c'est à retrouver sur le réseau des médiathèques en Terre de Camargue. Merci Betty.
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2: Et comme chaque semaine, on se retrouve pour Objectif Ciné, votre rendez-vous cinématographique de la semaine. Et comme chaque semaine, je suis en compagnie de Jean-Marie Amoros, notre expert cinéma sur Delta FM. Bonjour Jean-Marie.
3: Bonjour Tom, bonjour à tous.
2: Ça va bien ?
3: Écoutez, oui, ça va. Je regarde la Coupe du Monde au frais.
2: Eh ben oui, ça y est, en plus c'est l'été aussi, officiellement.
3: Eh oui.
2: C'est officiellement l'été.
3: Eh oui. Alors, la musique, ça, c'est bien aussi.
2: Oui. On parle de Steven Spielberg, je crois, cette semaine.
3: Effectivement. Vous savez que son nouveau film Disclosure Day vient de sortir et il se trouve qu'il s'offre le meilleur démarrage du cinéaste, depuis près d'une décennie. Le score est largement supérieur à ceux de ses deux précédents films, hein, The Fabelmans et West Side Story. Et il faut remonter à Ready Player One en 2018, donc le précédent film de science-fiction du réalisateur, qui avait séduit 82 000 spectateurs dès son premier mercredi, avant de terminer son parcours à 2,28 millions d'entrées en France. Un objectif que Disclosure Day pourrait désormais atteindre, parce que le film a attiré, pour sa première semaine d'exploitation, 72 600 spectateurs, ce qui était plutôt un bon score. Pour vous donner une idée de la performance, le second au box-office est très loin derrière, avec 14 000 entrées, et c'est le dernier Quentin Dupieux. Donc il y a quand même une grosse différence.
2: Effectivement, c'est vrai. Et parlez-nous un peu de Disclosure Day.
3: Alors, c'est le 37e long métrage de Steven Spielberg. Il raconte l'histoire d'une bande de lanceurs d'alerte décidés à faire connaître au monde un secret bien gardé. Daniel Kellner, ancien expert en cybersécurité de la société Wardex, veut divulguer toutes les données confidentielles prouvant l'existence d'un contact extraterrestre. Disclosure Day est un peu un pur concentré de ce que le réalisateur américain met en scène dans son cinéma depuis 60 ans.
2: Et alors, qu'est-ce qu'il faut retenir de ce film ?
3: Alors, je dirais qu'il y a 5 choses à retenir.
2: Okay.
3: D'abord, Steven Spielberg est obsédé par la vérité sur les extraterrestres depuis ses tout premiers films, hein, et notamment Rencontre du troisième type. Mm-hmm. Et justement, pendant qu'il préparait ce film, il a envoyé une lettre pleine de questions à la NASA, qui a refusé de répondre à toutes les questions, en lui demandant cependant d'abandonner le projet. Et donc du coup, Spielberg avait déclaré « Si la NASA prend le temps de m'écrire une lettre de 20 pages, c'est qu'il y a anguille sous roche. » Alors, c'est pas la théorie du complot, mais c'est vrai que c'est pas faux non plus. Et il a ajouté, c'est quand j'ai appris que le gouvernement s'opposait à la réalisation du film, qu'il s'est imposé comme une profession de foi. Au cours d'une interview, il a aussi récemment raconté qu'il avait jeté les grandes lignes du scénario de Disclosure Day sur son téléphone portable. Il est super moderne, Steven.
2: Ah bah oui.
3: C'est marrant, hein. Et en plus, il a commencé par la fin, par la scène finale.
2: Ok.
3: Donc, il a ensuite confié cette ébauche de 52 pages à David Kopp, qui est le scénariste d'Indiana Jones. Et,

0: Et d'ailleurs, Steven a aussi précisé qu'il avait commencé de la même façon, alors pas sur un téléphone portable à l'époque, mais qu'il avait aussi commencé par la fin quand il a écrit Rencontre du troisième type. Il y a un autre élément dans le film qui devrait, je pense, l'aider à bien fonctionner, c'est que Steven, il reprend tous les clichés qu'on a sur les extraterrestres. Il a tout mélangé et avec alors évidemment il a rajouté son imagination, mais ça passe par l'affaire Roswell, les motifs géométriques dans les champs, vous savez,
1: Ah oui.
0: donc tout ce qu'on a dans la tête sur les extraterrestres, il l'a mis dedans et il l'a mélangé avec son imagination. Et donc je pense que c'est pour cette raison que ça va parler à beaucoup de gens.
1: Ben oui, hein, intéressant. D'autres choses à ajouter sur Disclosure Day?
0: Oui, deux petites anecdotes. Dans le film, il y a une scène de collision de train. Et alors, je spoile rien. Et ben, il faut savoir que cette scène était dans la tête de Spielberg depuis 1973.
1: Ah oui,
0: Le monsieur, il a une idée de scène en 1973 et il la réalise en 2026. Il est patient.
1: oui.
0: Elle devait au début figurer dans Duel. Mais faute de temps, ils avaient été obligés de la raccourcir, il n'avait pas pu la faire. Mais comme il souhaitait vraiment la faire, bah, il a pu la tourner dans Disclosure Day comme il l'imaginait.
1: Bon, parfait.
0: Et enfin, dernière chose, la musique. La musique de Disclosure Day, c'est John Williams, un incontournable, hein,
1: Oui.
0: 94 ans. Il a accepté de sortir de sa retraite pour son vieil ami Steven. Alors, faut rappeler que John Williams et Steven Spielberg, c'est une collaboration de quasiment 50 ans.
1: C'est fou, c'est fou.
0: Le musicien a signé la bande originale de Rencontre du troisième type, avec sa fameuse phrase musicale de cinq notes là qui permet de communiquer avec les aliens. Ça fait tu tu tu tu tu. Ouais, vous l'avez pas, je crois. Il faut revoir le film. Après, bah, ici, il y en a une que vous allez avoir. C'est aussi l'auteur de la fameuse musique des Dents de la Mer, qui a quand même
1: Eh oui.
0: traumatisé la Terre entière avec seulement deux notes, quoi. Tan,
1: Tadam.
0: ron, tan, ron. Voilà. Donc ça, c'est quand même pas mal.
1: Ça, je l'ai.
0: Et comment? Je suis désolé, il me fait chier là, il me parle en même temps. Bah, ensuite, il y a quand même eu là, les Schindler, E.T. l'extraterrestre, Indiana Jones, La Guerre des Mondes. Au final, John Williams a signé la BO de 30 films de Steven Spielberg.
1: Wow.
0: Bon, qu'on peut dire qu'ils sont potes.
1: Oui.
0: Voilà, donc j'espère que ce petit focus sur Spielberg bah, vous a donné envie d'aller voir le film. La France et Spielberg, c'est une grande histoire d'amour, hein. Je vous rappelle qu'il était quand même ami avec François Truffaut, qui était d'ailleurs, enfin qui avait notamment un rôle très important dans La Rencontre du troisième type. Donc Spielberg adore le cinéma français. Montrons-lui que nous l'aimons.
1: Eh bien, je suis bien d'accord avec vous, Jean-Marie. Et donc, je vais aller de ce pas, peut-être aller voir Disclosure Day au cinéma. Vous avez bien raison.
0: Ah ben vous me direz.
1: Vous aussi?
0: Oui.
1: Parfait. Eh bien, merci en tout cas, Jean-Marie, pour ce petit focus sur Steven Spielberg et sur Disclosure Day. Et on se retrouve la semaine prochaine pour eh bien, de nouvelles actualités cinématographiques.
0: Avec grand plaisir, à la semaine prochaine.
1: À la semaine prochaine.
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Cette semaine, sous mon olivier, j'ai lu pour vous Le Maître du Safran de Jean-Jacques Roux aux éditions Privat. Il y a peu, nous avons déjà fait connaissance de l'auteur à l'occasion de la parution de son précédent roman, La Montreuse d'ours de Manhattan. Historienne de formation et journaliste à la Dépêche du Midi, aujourd'hui décédée, ce nouveau roman propose une véritable immersion historique et politique dans le Quercy, l'Ariège, l'Aude et l'Espagne de la fin du Moyen-Âge, au moment de l'émergence d'un monde nouveau, baigné des lumières de la Renaissance. Cette nouvelle édition, la première ayant eu lieu en 2010 et ayant connu un grand succès, rend hommage à cet écrivain de talent aujourd'hui disparu. Le très jeune narrateur est apprenti tailleur de pierre chez son maître, André La Rectitude de Bruniquel. Les maîtres compagnons avaient tous un surnom indiquant leur origine et vantant leur qualité première. Le jeune garçon a comme seul souhait de ressembler un jour à son maître, admiré, avec qui il allait découvrir le métier en l'exerçant de chantier en chantier. Tout va commencer avec cet homme tué devant la porte basse de la barbacane du château, retrouvé au petit matin, le corps lardé de nombreux coups de couteau, couvert de sang de la tête aux pieds. Le vicomte de Bruniquel, Maffre Roger, maître de la justice sur ses terres, ordonne immédiatement une enquête. La victime avait une réputation de joli cœur et avait eu de nombreuses altercations avec des maris jaloux, s'apercevant de son manège. Il avait ainsi plusieurs fois été menacé de leur fourche. Le mort n'était pas du pays. C'était un de ces gardes allemands envoyés ici par la compagnie de Ravensburg pour gérer et surveiller les plantations de safran. La culture de la fleur violette faisait en effet la fortune du village depuis une quarantaine d'années. Autrefois, elle le poussait à l'état sauvage dans la rocaille des Causses. Il avait fallu attendre l'arrivée de marchands venus du lointain lac de Constance, en pays tudesque, pour que le village prenne conscience de la richesse qui croissait en liberté à ses pieds. Malgré les réticences dues à l'incrédulité des villageois, la culture de cette plante à promesse fut entreprise. Pour cela, il fallut faire revenir d'Espagne des ouvriers agricoles qui savaient récupérer dans la campagne le crocus sauvage avec ses pleines racines, le repiquer sur des butées de terre, l'arroser avec soin et peu à peu faire repousser sur ces espaces pierreux et âprement domestiqués d'étranges potagers qu'on allait appeler les safraniers. Les Espagnols avaient dû batailler dur pour obtenir, au bout de quelques années, une récolte appréciable. Pendant tout ce temps, les Allemands avaient assuré leur subsistance, et ces noireaux à moitié morts avaient été fortement moqués par les villageois dont l'inculture poussait au racisme. En quelques années à peine, la fièvre du crocus s'empara du village. On plantait dans les jardins et les champs, délaissant même les cultures nourricières traditionnelles. Mais il fallait toujours plus d'espace pour la plante miracle. L'avidité faisait son œuvre. La fraude n'avait pas tardé à apparaître et quelques malins eurent l'idée de mélanger à leur production des fibres de soucis ou d'autres fleurs hachées finement. Les experts de Ravensburg connaissaient toutes ces ruses et étaient d'une grande vigilance. Les coupables démasqués étaient à jamais exclus de ce commerce. Le vicomte, Maffre Roger, s'enrichissait via les taxes et impôts divers dont il bénéficiait d'après les coutumes remontant aux temps anciens des comtes de Toulouse. En conséquence, il protégeait ses Allemands qui étaient les bienvenus sur ses terres. Le crime commis revêtait donc une gravité exceptionnelle. Le chantier de Maître André continuait malgré ses temps troubles. C'est alors que près du château, un nouveau cadavre est retrouvé et c'est encore un garde tudesque. Cette fois, le village est en émoi. Deux meurtres en quelques jours, cela faisait beaucoup trop. Les consuls du village, sous la présidence de leur mayoral, Pierre Arnal, le presseur d'huile, se réunissent en urgence et demandent audience au vicomte. Maître André s'était alors joint à cette délégation.
Il était reconnu pour la qualité irréprochable de son travail, mais aussi et surtout pour sa sagesse. L'ordre public était du ressort exclusif du seigneur. Ses sergents se retrouvaient ainsi souvent en opposition avec la sénéchaussée, soit la police du roi. Le vicomte, un véritable seigneur, ne souhaitait pas que le roi se mêle de quoi que ce soit sur ses terres. Il en était ainsi entre le pouvoir royal et le pouvoir féodal, et ceci ne facilitait pas les recherches. Il fallait en finir vite avec ces assassinats qui, en plus d'affoler les populations, risquaient de ruiner son crédit auprès des marchands de Ravensburg. Il fallait vite un coupable, quitte à faire une erreur judiciaire. Le forgeron du village allait très vite être désigné. Mais ceci ne convainquit guère Maître André. Le malheureux forgeron n'en fut pas moins rapidement pendu. Ce qui n'empêcha pas la découverte d'un troisième cadavre, toujours tudesque. L'affaire était maintenant très grave et s'avérait plus compliqué qu'il ne paraissait. La solution de l'énigme devait être ailleurs. Voici, vous avez maintenant les premiers ingrédients de cette histoire qui va vous conduire sur la route du safran jusqu'en Espagne. Mais vous me connaissez. Je vais vous laisser seul découvrir la suite de ce roman aux nombreux rebondissements. Bonne lecture, à la semaine qui vient.

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1: Bonjour à tous, l'essentiel de l'actualité avec la canicule qui commence enfin à s'essouffler. La vigilance rouge ne concerne plus que le Haut-Rhin et le Bas-Rhin. Une alerte maximale qui sera d'ailleurs levée ce soir à 22h. Dans le même temps, la mortalité, elle, a explosé en France sous l'effet de cet épisode caniculaire. Santé publique France recense déjà environ 1000 décès supplémentaires au-dessus de la normale depuis mercredi. À Nantes, un jeune de 19 ans tué par balle la nuit dernière près du stade de la Beaujoire. C'est le cinquième mort par arme à feu en deux mois dans la ville. Depuis fin avril, la ville fait face à une vague de règlements de comptes, tous liés au trafic de stupéfiants d'après la police. Nouveaux échanges de frappes entre les États-Unis et l'Iran entre hier et aujourd'hui. Les deux pays s'accusent mutuellement d'avoir violé le cessez-le-feu ces derniers jours. Donald Trump menace d'anéantir la République islamique si la guerre reprend. De son côté, l'Iran affirme sa détermination à défendre sa souveraineté face à l'agression américaine. Et puis, en foot, un coup d'œil sur la Coupe du Monde. Fini les phases de groupe et place au 16e de finale avec les 32 équipes restantes. Le premier match, c'est ce soir, Afrique du Sud, Canada, coup d'envoi à 21h. La France, de son côté, jouera contre la Suède, mardi à 23h.

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3: Et dans votre agenda de ce week-end des 27 et 28 juin, nous vous proposons une escapade entre exploration céleste, voyage à travers le monde et poésie urbaine. À Montpellier, le Water Trip Festival, c'est le rendez-vous incontournable de l'aventure. Il est de retour et célèbre ses 10 ans au cœur de Montpellier. Côté cinéma, ne manquez pas la projection de Horeca au Centre Rabelais samedi à 21h, le récit poignant de la traversée de l'Arctique de Maxime Cabane. Dimanche à 13h, découvrez la mécanique du cycle, un périple de 10 000 km à vélo autour de la Baltique. Côté fête, samedi soir, le festival vous invite à un voyage musical dans le temps. La place du Pérou se transforme en dance floor géant pour célébrer les 10 ans du festival avec des lives de Kimbaya à Bibilsi et le très attendu Back to the Watts avec Philippe Corti. Vous pouvez retrouver la programmation complète du Water Trip Festival sur leur site internet et le festival termine ce dimanche. Également à Nîmes, c'est un voyage dans les étoiles que nous vous proposons. Samedi et dimanche de 15h à 16h, le Planétarium de Nîmes vous propose une séance thématique intitulée « La planète aux mille regards ». Confortablement installé, laissez-vous porter par des projections spectaculaires qui vous feront découvrir l'immense diversité des corps célestes, une immersion poétique et éducative idéale dès 10 ans pour aborder l'espace sous un angle nouveau. Et pour finir, ce dimanche à 15h, direction le Palais des Congrès Jean Balladur, les élèves de l'école Malraux vous donnent rendez-vous pour une restitution de leur atelier Slam. Après avoir écrit leur texte, ces jeunes poètes en herbe monteront sur scène pour les interpréter. Le Slam, c'est une poésie qui se vit, rythmée et interactive, une occasion unique pour ces enfants de libérer leurs paroles et de partager leurs émotions. Venez nombreux les encourager. Très bonne sortie avec Delta FM.
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1: Cinéflash pour ce week-end des 27 et 28 juin avec à voir dans votre cinéma Vogue du Gros du Roi. Toy Story 5, film d'animation. Buzz, Woody, Jessie et le reste de la bande verront leur travail remis en question lorsqu'ils découvriront que ce qui obsède les enfants d'aujourd'hui s'appelle l'électronique. Toy Story 5, c'est donc à voir ce week-end dans votre cinéma. Pour ce samedi, c'est à 16h et ce dimanche, c'est à 10h30 et 14h. Également au programme pour la journée de samedi, La Bataille de Gaulle 2, J'écris ton nom, est à 16h et 19h. Des Mignons et des Monstres, 14h et 18h. Toy Story 5, donc 16h. Disclosure Day, 20h. Et Les Parfaits Arnaques en Famille, c'est à 14h. Pour la journée de dimanche, vous avez deux séances spéciales matinales au tarif de 5,50€. À 10h30, c'est Toy Story 5 et Les Caprices de l'Enfant Roi. Ensuite, pour l'après-midi, La Bataille de Gaulle 2, J'écris ton nom, est à 14h et 19h. Des Mignons et des Monstres à 18h30. Toy Story 5 est aussi à 14h. Vous avez Disclosure Day en VO sous-titré à 16h et en VF à 20h15. Et Les Caprices de l'Enfant Roi est à voir aussi à 17h. A noter que vous avez le programme sur le site et les réseaux sociaux du cinéma jusqu'au 30. Voilà, à retrouver. Et puis c'est la fête du cinéma, dimanche, lundi, mardi. Tous les films sont au tarif de 5€. Donc ce que je vous ai dit pour les matinales, eh ben ça marche pas. Voilà, donc 5€ pour toutes les séances de dimanche, lundi, mardi dans votre cinéma Vogue du Croc du Roi. Belle séance.

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2: Bonjour à tous, l'essentiel de l'actualité avec la canicule qui commence enfin à s'essouffler. La vigilance rouge ne concerne plus que le Haut-Rhin et le Bas-Rhin. Une alerte maximale qui sera d'ailleurs levée ce soir à 22h. Dans le même temps, la mortalité, elle, a explosé en France sous l'effet de cet épisode caniculaire. Santé publique France recense déjà environ 1000 décès supplémentaires au-dessus de la normale depuis mercredi. À Nantes, un jeune de 19 ans tué par balle la nuit dernière près du stade de la Beaujoire. C'est le cinquième mort par arme à feu en deux mois dans la ville. Depuis fin avril, la ville fait face à une vague de règlements de comptes, tous liés au trafic de stupéfiants d'après la police. Nouveaux échanges de frappes entre les États-Unis et l'Iran entre hier et aujourd'hui. Les deux pays s'accusent mutuellement d'avoir violé le cessez-le-feu ces derniers jours. Donald Trump menace d'anéantir la République islamique si la guerre reprend. De son côté, l'Iran affirme sa détermination à défendre sa souveraineté face à l'agression américaine. Et puis, en foot, un coup d'œil sur la Coupe du Monde. Fini les phases de groupe et place au 16e de finale avec les 32 équipes restantes. Le premier match, c'est ce soir. Afrique du Sud, Canada, coup d'envoi à 21h. La France, de son côté, jouera contre la Suède, mardi à 23h.
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1: Dans votre télé pour ce dimanche 28 juin, je vous propose de retrouver un film sur la chaîne Sister. Il s'agit du film Boutchou, avec notamment Carole Bouquet, Gérard Darmon ou encore Clémentine Célarié. Sous le soleil généreux du Pays Basque, Odile et Raoul savourent l'une des plus belles nouvelles de leur vie. Leur fille Virginie s'apprête à donner naissance à son premier enfant à Paris. L'émotion est à son comble, les préparatifs vont bon train et le couple imagine déjà les moments de tendresse et de complicité qu'ils partageront avec ce petit être tant attendu. Mais l'euphorie des futurs grands-parents est rapidement tempérée par une annonce inattendue. Les parents de Paul, le compagnon de Virginie, ont eux aussi été prévenus et se précipitent vers la maternité, déterminée à ne pas laisser filer une seule miette de ce bonheur familial. Ce qui devait être un moment de joie pure et de célébration se transforme peu à peu en un véritable champ de bataille. Dès les premières heures passées dans les couloirs de la maternité, une compétition subtile, puis de plus en plus ouverte, s'installe entre les deux clans. Qui parviendra à capter l'attention du nouveau-né en premier? Qui saura se rendre indispensable aux yeux de Virginie et Paul? Les sourires polis laissent place à des regards en coin, les compliments deviennent des piques déguisées et les vieilles rivalités jamais vraiment enterrées refont surface avec une intensité déconcertante. Boutchou, c'est donc à retrouver ce dimanche sur la chaîne Sister, et également du cinéma sur TF1 puisque vous retrouverez Barbecue, sur France 2 L'Embarras du Choix, sur France 3 c'est un épisode inédit de la série Hudson et Rex, sur France 5 retrouvez aussi un reportage inédit sur la Statue de la Liberté, Face à l'Histoire, l'épopée de Lady Liberty. Sur M6, c'est toujours la Coupe du Monde de foot 2026 avec le début des 16e de finale. C'est à partir de 20h50. Sur Arte, on retrouve un classique, c'est le film Scarface. Sur France 4, du théâtre avec Compromis. Sur W9, comme toujours, NCIS, TMC, Esprit Criminel, TFX, Camping Car, Les Vacances de leur vie. Et sur Gulli, MacGyver.
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2: Bonjour à tous, l'essentiel de l'actualité avec la canicule qui commence enfin à s'essouffler. La vigilance rouge ne concerne plus que le Haut-Rhin et le Bas-Rhin. Une alerte maximale qui sera d'ailleurs levée ce soir à 22h. Dans le même temps, la mortalité, elle, a explosé en France sous l'effet de cet épisode caniculaire. Santé publique France recense déjà environ 1000 décès supplémentaires au-dessus de la normale depuis mercredi. À Nantes, un jeune de 19 ans tué par balle la nuit dernière près du stade de la Beaujoire. C'est le cinquième mort par arme à feu en 2 mois dans la ville. Depuis fin avril, la ville fait face à une vague de règlements de compte, tous liés au trafic de stupéfiants d'après la police. Nouveaux échanges de frappes entre les États-Unis et l'Iran entre hier et aujourd'hui. Les deux pays s'accusent mutuellement d'avoir violé le cessez-le-feu ces derniers jours. Donald Trump menace d'anéantir la République islamique si la guerre reprend. De son côté, l'Iran affirme sa détermination à défendre sa souveraineté face à l'agression américaine. Et puis, en foot, un coup d'œil sur la Coupe du Monde. Fini les phases de groupe et place aux 16e de finale avec les 32 équipes restantes. Le premier match, c'est ce soir. Afrique du Sud, Canada, coup d'envoi à 21h. La France, de son côté, jouera contre la Suède mardi à 23h.

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2: Bonjour à tous, l'essentiel de l'actualité. 11 morts, c'est le bilan du crash d'un avion de tourisme en Meurthe-et-Moselle. Aujourd'hui, l'appareil qui transportait un groupe de personnes pour un baptême de parachutisme s'est écrasé près de Nancy, sur la commune de Tomblaine. Il n'y a aucun survivant, le ministre de l'Intérieur est attendu sur place. La canicule commence enfin à s'essouffler. La vigilance rouge ne concerne plus que le Haut-Rhin et le Bas-Rhin. Une alerte maximale qui sera levée ce soir à 22h. Dans le même temps, la mortalité a explosé en France sous l'effet des fortes chaleurs. Santé publique France recense déjà environ 1000 décès supplémentaires au-dessus de la normale depuis mercredi. Élections provinciales sous haute tension ce dimanche en Nouvelle-Calédonie. 2 ans après des émeutes mortelles à 17h. Là-bas, la participation s'élevait à plus de 54%. Selon les premiers dépouillements, la liste loyaliste de Sonia Backès vire largement en tête à Nouméa avec 60,5% des voix. Dans la province des îles, là, eh bien, ce sont les listes indépendantistes qui disputent le leadership commune par commune. Et puis en foot, le premier match de 16e de finale de cette Coupe du Monde ce soir avec Afrique du Sud face au Canada. Coup d'envoi de la rencontre à 21h.

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2: Dans votre agenda des musées, pour ce lundi 29 juin, nous vous invitons à explorer l'infiniment petit, l'humour incisif du dessin de presse et les grands récits d'aventure. On démarre au Gros du Roi avec l'invisible en grand format. Direction le parvis du Seaquarium pour une immersion fascinante avec l'exposition La Nuit du Plancton. Dans cette galerie à ciel ouvert, découvrez 24 clichés XXL, 150 sur 180 cm, qui révèlent la beauté insoupçonnée de ces organismes microscopiques. Un voyage pédagogique et artistique conçu avec des médiateurs scientifiques pour mieux comprendre notre lien vital avec l'océan. C'est libre et gratuit à découvrir jusqu'au 3 novembre. Également direction Palavas les Flots avec l'humour signé Dadou. La galerie municipale Gustave Courbet met à l'honneur le dessinateur Dadou jusqu'au 15 juillet. Figure incontournable de la scène montpelliéraine, connu pour ses caricatures sportives et ses planches sur le MHSC, l'artiste nous offre un regard drôle et parfois piquant sur notre société. Entre dessins de presse, croquis originaux et planches de BD, c'est l'occasion idéale de découvrir l'envers du décor d'un caricaturiste passionné. L'humour signé Dadou, c'est donc à la galerie municipale Gustave Courbet jusqu'au 15 juillet à Palavas-les-Flots. Et pour finir, le musée Médard vous propose une évasion littéraire et artistique avec l'exposition Voyage extraordinaire, récits, merveilles et naufrages, en dialoguant avec des ouvrages précieux et des gravures historiques, dont une réplique du célèbre radeau de la Méduse, l'artiste Stéphanie Ledoux enrichit le parcours de ses propres carnets de voyage. L'exposition s'achève sur une immersion dans les mondes souterrains de Jules Verne à la littérature contemporaine, une invitation au rêve à ne pas manquer jusqu'au 20 septembre au musée Médard de Lunel. Très bonne sortie avec Delta FM.
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1: Cinéflash pour ces lundis et mardis 29 et 30 juin avec à voir dans votre cinéma Vogue du Croc du Roi le film Les Caprices de l'Enfant Roi, comédie dramatique et film historique de Michel Leclerc avec Artuste, Julia Piaton, Nemo Schiffman, 1651, Louis, pas encore 14, est un jeune adolescent alors que la fronde menace. Sa mère Anne d'Autriche décide d'exfiltrer son fils pour le mettre à l'abri et le remplace par un sosie. Louis est confié par D'Artagnan à Cyrano de Bergerac qui le cache au sein de la troupe de théâtre de Madeleine Béjart et Molière. Tandis que Madeleine et Cyrano se découvrent une passion commune pour le jeune Molière, Louis découvre la vie et ses plaisirs, l'art et le travail, le courage et la stratégie, tout ce qui fera de lui le roi soleil. Les Caprices de l'Enfant Roi, c'est donc à voir dans votre cinéma et c'est à voir ce lundi à 19h et ce mardi à 20h. Pour le reste de la programmation, pour ce lundi, La Bataille de Gaulle 2, J'écris ton nom est à 20h, Des Mignons et des Monstres est à 14h et à 17h30, Toy Story 5 est à 17h, The Christophers en VO sous-titré est à 15h30, Disclosure Day en VO sous-titré est à 21h et vous avez pour le plaisir dans le cadre d'une séance proposée par l'association Marche et courir ensemble le Gros du Roi. Et ça, c'est à 14h ce lundi. Pour la journée de mardi, La Bataille de Gaulle 2, J'écris ton nom est à 14h, Des Mignons et des Monstres à 16h et à 20h, Toy Story 5 à 14h et à 18h, Disclosure Day à 17h, et donc la journée se termine avec la séance des Caprices de l'Enfant Roi à 20h, comme je le disais. Notez que c'est la fête du cinéma et que toutes les séances jusqu'à ce mardi sont au tarif de 5€. Et puis, vous retrouvez le programme complet sur le site et les réseaux sociaux du cinéma.

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2: Bonjour à tous, l'essentiel de l'actualité. 11 morts, c'est le bilan du crash d'un avion de tourisme en Meurthe-et-Moselle. Aujourd'hui, l'appareil qui transportait un groupe de personnes pour un baptême de parachutisme s'est écrasé près de Nancy, sur la commune de Tomblaine. Il n'y a aucun survivant, le ministre de l'Intérieur est attendu sur place. La canicule commence enfin à s'essouffler. La vigilance rouge ne concerne plus que le Haut-Rhin et le Bas-Rhin. Une alerte maximale qui sera levée ce soir à 22h. Dans le même temps, la mortalité a explosé en France sous l'effet des fortes chaleurs. Santé publique France recense déjà environ 1000 décès supplémentaires au-dessus de la normale depuis mercredi. Élections provinciales sous haute tension ce dimanche en Nouvelle-Calédonie. 2 ans après des émeutes mortelles, à 17h là-bas, la participation s'élevait à plus de 54%. Selon les premiers dépouillements, la liste loyaliste de Sonia Backès vire largement en tête à Nouméa avec 60,5% des voix. Dans la province des îles, là, eh bien, ce sont les listes indépendantistes qui se disputent le leadership commune par commune. Et puis en foot, le premier match de 16e de finale de cette Coupe du Monde ce soir avec Afrique du Sud face au Canada. Coup d'envoi de la rencontre à 21h.

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1: Quand j'ai dit tous les détails FM et des radios avec l'anneau, ben le bonjour et tout, tiens. Et bien nous voici dans les studios des détails FM et Nagamorte, Pera Fiscal, émission votre, l'hygiène ici, à cette vieille émission qui a émaillé des 26 ans d'été. Et qui tient toujours la route, voilà, et une belle et bonne émission qui vous faut séguer. Hier, il y avait le plaisir de recevoir pour Gabriel, ben bonjour.
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0: Quand on dit tout de la FM et de la radio Lingado, reprenez l'émission nostra di Genesis, mais Gabriella qui nous parle d'une tendescola de Marius Boyer. 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
0: 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Quand on dit tout de ta FM, ainsi s'accable, les gens ici vous disaient, en tout, à
2: Doucias et au Coquemène.

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1: Joli,
2: et il y a que les premières comptines que Mistral commençait de parler le provençal.
0: Ah, d'accord.
2: Voilà, justement, à la début de ma conférence, justement, je cite ce que les premières phrases qui disent.
0: Ah, Oscar, d'accord.
2: Bah, qui vient en faire une pause musicale. Alors, écoute, notre ami Philippe Viala, qui nous cante notre pays. Bah, qui est important de parler de notre pays. Mm.

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0: 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Donc, c'est une histoire verte à dire. 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
1: Adios et au coquet.

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0: 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Il est 17h. 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
2: L'essentiel de l'actualité avec la levée ce dimanche soir des deux dernières vigilances rouges canicules qui étaient en vigueur encore sur le Bas-Rhin et le Haut-Rhin. L'Alsace bascule en orange ce lundi comme l'Île-de-France et plusieurs autres départements du Sud-Est ainsi que la Corse. 18 autres départements du Massif central au Nord-Est sont en alerte orange aux orages jusqu'à ce lundi matin. Un mort, c'est le bilan de cet accident en marge de l'Ironman de Nice, pourtant annulé par la préfecture en raison de la canicule ce dimanche. Un homme de 42 ans à vélo qui a été percuté dans la matinée par une moto lors d'une sortie sauvage organisée par des triathlètes qui voulaient maintenir l'événement. Les routes n'étaient pas fermées à la circulation. Une avarie technique serait à l'origine du crash d'avion qui a fait 11 morts ce dimanche matin à Tomblaine, près de Nancy. L'appareil qui transportait des parachutistes est tombé à la verticale juste après son décollage. Aucun survivant dans le crash. Et puis échec des indépendantistes aux élections provinciales en Nouvelle-Calédonie. Parti divisé, ils se maintiennent à 26 sièges au Congrès contre 24 pour la droite loyaliste unie de Sonia Baquès qui, elle, progresse fortement. Le camp centriste et modéré s'effondre totalement. La participation était à 64%.

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1: Nocrates Ductor, le pilote de la mort. Un nom quelque peu sordide, auquel on préfère celui plus sympathique de poisson pilote. Mais pourquoi de tels noms? Tout simplement parce que cette espèce du large accompagne presque toujours un animal bien plus grand que lui en se maintenant, si possible, juste à l'avant, comme s'il le guidait. Lorsqu'il s'agit d'une raie, d'une tortue, voire d'un cétacé, cela est plutôt bien vu. Ne semble-t-il pas aider le géant à se diriger dans cette mer immense? S'il n'était pas là, combien de baleines et de tortues feraient fausse route? Mais lorsque le poisson se tient juste au niveau du museau d'un requin, notre interprétation change. Ne dirait-on pas que c'est lui qui guide le prédateur vers son forfait, vers sa victime? À se demander s'il n'a pas passé un pacte avec la mort qui lui offre, en récompense d'une âme, les miettes d'un festin. Bien entendu, la réalité est tout autre puisque ce poisson est parfaitement inoffensif. D'ailleurs, il ne conduit pas son énorme complice. Il le suit de près pour profiter, comme un mendiant à la cour du Seigneur, des reliefs de ses repas.
0: C'était un texte extrait de Pélagos, voyage naturaliste au large de la Méditerranée, un ouvrage de Frédéric Larrey et Thomas Roger, lu par l'autrice grolaine Ginny Vincent.

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0: Sur Delta FM, aujourd'hui, on parle logement et rénovation avec la communauté de communes Terre de Camargue et Julie Drogré, directrice Habitat. Bonjour.
1: Bonjour.
0: Alors pour commencer, est-ce que vous pouvez nous présenter le service Habitat ? Car oui, il y en a un à la communauté de communes Terre de Camargue.
1: Oui, tout à fait. Donc le service Habitat de Terre de Camargue accompagne les habitants sur toutes les questions liées au logement, que ce soit la rénovation énergétique, l'adaptation également du logement au vieillissement ou au handicap, l'accès aux aides financières, l'amélioration du confort de l'habitat ou encore la lutte contre l'habitat dégradé. Donc notre objectif à la communauté de communes est simple, aider les habitants à mieux vivre dans leur logement avec un accompagnement gratuit, c'est important, neutre et de proximité.
0: Et donc vous intervenez sur les trois communes évidemment de Terre de Camargue, Aigues-Mortes, Le Gros-du-Roi et Saint-Laurent-des-Gouzes.
1: Tout à fait.
0: Alors pourquoi est-ce qu'aujourd'hui ce service il est important sur le territoire ?
1: Mais il est important parce que notre territoire connaît aujourd'hui, enfin depuis un moment, de fortes tensions sur le logement. Les prix de l'immobilier sont élevés, il y a beaucoup de résidences secondaires et certains habitants rencontrent des difficultés pour se loger ou pour entretenir leur logement. En parallèle de cette situation, donc beaucoup de logements anciens nécessitent des travaux pour être isolés, pour être moins énergivores ou mieux adaptés au vieillissement, tout simplement, de leurs habitants. C'est pourquoi la communauté de communes a lancé plusieurs actions importantes, notamment donc la signature d'un pacte territorial ou réaliser son programme local de l'habitat qui a été voté l'année dernière,
0: Et qui court jusqu'à 2030, c'est
1: tout
0: ça?
1: Tout à fait.
0: Alors, concrètement, quelles aides sont à disposition des habitants et lesquelles ils peuvent obtenir?
1: Alors, il y en a plusieurs. Donc, tout d'abord, les aides nationales, comme MaPrimeRénov, qui permet de financer des travaux donc de rénovation, comme son nom l'indique, hein, tout ce qui concerne l'isolation, le chauffage, la ventilation. Ensuite, nous avons le volet donc adaptation. Avec MaPrimeAdapt, destinée aux personnes âgées ou aux personnes en situation de handicap afin de leur permettre de rester dans leur domicile le plus longtemps possible et dans les meilleures conditions possibles surtout. Et la communauté de communes, enfin depuis plusieurs années, donc a créé une aide spécifique qui s'appelle le coup de pouce logement, qui elle s'adresse, qui n'est pas soumise à des conditions de revenus, contrairement aux aides de l'État, qui se cumulent également avec les aides de l'État, et qui concerne donc spécifiquement des travaux donc comme les chauffe-eau solaires, l'isolation des toitures, les pompes à chaleur RO ou encore les poêles à granulés.
0: Et ça permet de réduire le reste à charge pour les habitants sans condition de revenu, c'est important
1: tout
0: de le préciser.
1: Tout à fait, c'est ça qui est important, oui.
0: Et vous avez aussi un partenariat avec Action Logement, est-ce qu'on peut en parler ?
1: Oui, tout à fait. Nous avons organisé depuis octobre de l'année dernière donc des permanences sur rendez-vous avec Action Logement afin d'apporter des solutions complémentaires aux habitants et notamment aux propriétaires bailleurs. Donc ces permanences sont organisées notamment dans le cadre d'un dispositif qui s'appelle Louer pour l'emploi, qui vise à faciliter donc l'accès au logement des salariés, logement dont les propriétaires que les propriétaires n'occupent pas spécialement. Donc ça s'adresse aux propriétaires aujourd'hui voilà qui ont une résidence secondaire ou un logement qui doit être rénové et que du coup les propriétaires n'occupent pas parce qu'il n'est pas isolé ou autre. Donc concrètement les propriétaires qui acceptent de louer leur bien donc un salarié du territoire, donc ça c'est important aussi puisqu'on joue là également sur le volet emploi puisqu'on sait que il y a du travail sur le territoire mais souvent se loger c'est compliqué et donc les propriétaires peuvent bénéficier donc de plusieurs avantages. Une sécurisation de leur loyer via la garantie visale d'Action Logement, un accompagnement dans la mise en location et surtout des prêts-travaux à taux très avantageux. Voilà, donc ils vont, je rentre pas dans le détail hein, parce que c'est un peu long, mais c'est aussi l'objectif de la permanence que les usagers puissent se renseigner. Mais voilà, on a des prêts qui peuvent aller jusqu'à 15 000 euros si les propriétaires intègrent de la rénovation énergétique dans leurs travaux avec un taux de 1,5%, donc ce qui est relativement inférieur à ce qu'on peut trouver aujourd'hui sur le marché. Voilà, donc c'est un dispositif qui est très intéressant pour pouvoir permettre la remise sur le marché locatif de logements en améliorant ces derniers.
0: Et à voir au cas par cas, mais on peut cumuler avec d'autres aides, par exemple MaPrimeRénov.
1: Tout à fait.
0: Ouais. Alors, souvent, les habitants, du coup, se sentent un peu perdus face à tout ça, face aux démarches, c'est de la paperasse, c'est, voilà, beaucoup de choses. Et du coup, vous, vous êtes là vraiment pour les accompagner.
1: C'est ça. C'est justement l'un des rôles essentiels de notre service, enfin, du service Habitat à la communauté de communes. Donc, les conseillers France Rénov sont là pour accompagner gratuitement les habitants, donc à chaque étape, que ce soit la définition de leur projet, la compréhension des devis, l'orientation vers les artisans qualifiés, l'estimation des aides financières, le montage des dossiers administratifs, puisqu'effectivement, comme vous le dites, c'est relativement lourd à monter. Donc, nous savons à la communauté de communes que ces démarches peuvent sembler complexes, et notre mission est donc de simplifier le parcours des habitants et de leur donner confiance dans le cadre de la réalisation de leur projet.
0: Et alors, ça concerne qui ? Qui est-ce qui peut être accompagné par vous ?
1: Tout le monde. Ça concerne tout le monde, que propriétaire occupant, propriétaire bailleur, comme je disais tout à l'heure, propriétaire de logements vacants, et également les locataires que pour des conseils. Voilà. Donc, ce qui est vraiment important à rappeler, c'est que le conseil est gratuit, il est accessible pour tous, sans condition de revenu. Voilà.
0: Et alors, comment est-ce que les habitants peuvent prendre contact avec vous si là, il y en a qui se disent « oui, ça m'intéresse
1: ». Alors, donc, nous avons donc des permanences qui sont organisées par l'espace conseil France Rénov, qui sont organisées tous les premiers et troisièmes mercredis de chaque mois sur Aigues-Mortes et Le Gros-du-Roi, donc que ce soit la communauté de communes, au CCAS, donc Aigues-Mortes et Le Gros-du-Roi, et également la mairie du Gros-du-Roi. Donc il y a un numéro de téléphone, alors, soit les usagers vont sur le site de la communauté de communes, ils trouveront toutes les informations, sinon il suffit d'appeler donc le 04 66 70 98 58, voilà, ou d'aller sur le site terredecamargue.fr.
0: C'est ça, et donc un petit mot pour conclure.
1: Oui, donc aujourd'hui, rénover son logement, ce n'est pas seulement donc faire des économies d'énergie, c'est aussi améliorer son confort, préserver sa santé, améliorer son logement pour l'avenir et principalement participer à la transition écologique du territoire. Donc, pour conclure, le service Habitat de la communauté de communes est là pour accompagner les habitants dans ses projets de vie avec des solutions concrètes et un véritable accompagnement de proximité.
0: Donc n'hésitez pas à contacter la communauté de communes Terre de Camargue, vous avez le site terredecamargue.fr et vous pouvez joindre l'accueil de la communauté de communes, vous demandez à joindre le service Habitat. Merci.

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1: Chers auditeurs, bonsoir. Aujourd'hui, mes collègues sont en reportage à Château-Thierry, ville natale de Jean de La Fontaine. Et j'ai donc le plaisir et l'honneur d'animer toute seule notre chronique mensuelle « Un an avec Jean ». Comme souvent, la littérature et le théâtre se rejoignent. J'accueille ce soir avec joie trois talents de la scène, tout récemment applaudis pour leur dernière création « Jeu de fables » à la Comédie Française. Valentin Desplanches, bonsoir.
5: Bonsoir.
1: Vous avez mis en scène une quinzaine de fables dans un magnifique spectacle qui enchante toutes les générations confondues.
5: Oui, nous sommes heureux de ce travail qui fait à la fois rire et réfléchir. Et surtout,

0: grâce au talent de nos actrices et acteurs. Grâce également au décor, à la lumière, à la bande-son remarquable de notre régisseur Didier Courrèges. Ce spectacle permet à chacun d'être touché par l'univers très particulier de Jean de La Fontaine.
1: Alors, justement, une question pour la comédienne exceptionnelle Sylvia Caritina. Vous interprétez plusieurs animaux dans le spectacle. Vous changez de costume et de coiffure en un temps record. Ce n'est pas trop étourdissant, toutes ces incarnations différentes ?
2: Nous avons une équipe très active en coulisses. Les coiffes, par exemple, sont très précieuses, précises à manipuler. J'ai autour de moi trois personnes qui s'agitent autour de ma tête avec beaucoup d'attention et de calme. C'est essentiel dans ce métier pour être efficace. Mon partenaire qui joue le héron a quatre assistants en coulisses pour l'aider à changer de costume car il apparaît ensuite en lion, puis en poisson, puis en renard. Rien à en avoir.
1: Oui, je me souviens d'une impressionnante couronne de plumes de paon qui doit faire plus d'un mètre, il me semble.
2: Ah, celle-là, c'est mon cauchemar. Même si elle est très belle. Je préfère les moments où j'ai sur la tête les courtes oreilles de feutre d'un chat ou simplement autour du cou les longues plumes blanches d'une cigogne. J'en profite pour saluer le travail des costumières. Elles ont passé des heures et des heures à coudre des perles et des filaments de tissu pour suggérer le pelage des animaux ou les écailles des poissons. C'était un travail prodigieux et qui a réussi de très beaux effets.
1: Harold Fish, bien vu. Vous êtes décorateur, attaché au Globe, illustre théâtre londonien. Vous êtes anglais et vous travaillez souvent en France et dans d'autres pays étrangers. Comment s'est passée votre rencontre avec Valentin Desplanches pour l'adaptation au théâtre des Fables de La Fontaine ?
3: C'était une belle rencontre. Nous nous connaissions déjà depuis longtemps, car Valentin a monté en Angleterre le songe d'une nuit d'été de Shakespeare. Il avait fait appel à moi pour le décor de la forêt. Celle des fables est différente, mais nous partageons le même goût pour ces espaces sauvages, mystérieux, magiques, que permettent les effets de lumière et de volume au théâtre.
1: Oui, vos perspectives avec des plans inclinés, des passerelles suspendues, des rideaux de feuillage flottant dans les fumigènes, des trappes qui s'ouvrent soudain à l'avant-scène, permettent aux acteurs animaux de disparaître aussi vite qu'ils sont apparus.
0: D'où les effets comiques dont nous ne sommes pas privés.
1: Oui, le personnage de la mouche, par exemple, est assez drôle.
0: Sylvia Caritina s'en sort très bien, en effet.
2: Là encore, le travail sur le costume est essentiel. Je dois porter sur le visage d'énormes lunettes. Des lunettes de ski, en vérité. Je m'amuse beaucoup.
1: Et vous changez souvent de voix. Pouvez-vous nous dire un petit extrait de votre texte quand vous jouez la mouche, par exemple ?
2: Ah oui, quand la mouche s'adresse à la fourmi en se moquant d'elle. Mais ma mignonne, dis-moi, vous campez-vous jamais sur la tête d'un roi, d'un empereur ou d'une belle ? Je le fais !
1: Harold Fish, peut-on dire que vous êtes comme chez vous, à la Comédie Française ?
3: J'aime beaucoup travailler avec les Français, même s'ils parlent très mal anglais. On arrive à s'entendre, je plaisante. Hein. Et j'aime tellement les fables de Sir La Fontaine, surtout la frog. How do you say ?
4: La grenouille.
3: Yes, la frog. La grenouille qui veut grossir comme le bœuf. Peut-être qu'un jour, avec Valentin, nous ferons un nouveau spectacle ensemble. Après Shakespeare et La Fontaine, pourquoi pas Molière ? Et pourquoi pas encore dans sa maison ? La Comédie Française ! Lucky Man ! Je serai très heureux de continuer avec lui.
1: Eh bien, nous serons tous ravis de vous retrouver tous les trois pour d'autres aventures théâtrales. Je rappelle pour nos auditeurs le titre de ce beau spectacle à ne pas manquer à la Comédie Française. Jeu de fables. Mise en scène, Valentin Desplanches, avec à la distribution, entre autres, Sylvia Caritina et Harold Fish à la scénographie. Sans oublier Didier Courrèges à la régie. Merci à tous, bonne soirée. Nous nous retrouvons le mois prochain en compagnie de mes collègues Erin Poetica, Marius Mediator et Raphaël Castingo. Merci à Mélanie et Tom à la technique. Bye bye.
5: See you.

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1: Dans votre télé pour ce dimanche 28 juin, je vous propose de retrouver un film sur la chaîne Sister. Il s'agit du film Bouchou, avec notamment Carole Bouquet, Gérard Darmon ou encore Clémentine Célarié. Sous le soleil généreux du Pays Basque, Odile et Raoul savourent l'une des plus belles nouvelles de leur vie. Leur fille Virginie s'apprête à donner naissance à son premier enfant à Paris. L'émotion est à son comble, les préparatifs vont bon train et le couple imagine déjà les moments de tendresse et de complicité qu'ils partageront avec ce petit être tant attendu. Mais l'euphorie des futurs grands-parents est rapidement tempérée par une annonce inattendue. Les parents de Paul, le compagnon de Virginie, ont eux aussi été prévenus et se précipitent vers la maternité, déterminée à ne pas laisser filer une seule miette de ce bonheur familial. Ce qui devait être un moment de joie pure et de célébration se transforme peu à peu en un véritable champ de bataille. Dès les premières heures passées dans les couloirs de la maternité, une compétition subtile, puis de plus en plus ouverte, s'installe entre les deux clans. Qui parviendra à capter l'attention du nouveau-né en premier? Qui saura se rendre indispensable aux yeux de Virginie et Paul? Les sourires polis laissent place à des regards en coin, les compliments deviennent des piques déguisées et les vieilles rivalités jamais vraiment enterrées refont surface avec une intensité déconcertante. Bouchou, c'est donc à retrouver ce dimanche sur la chaîne Sister, également du cinéma sur TF1 puisque vous retrouverez Barbecue, sur France 2, L'Embarras du Choix, sur France 3, c'est un épisode inédit de la série Hudson et Rex, sur France 5, retrouvez aussi un reportage inédit sur la Statue de la Liberté, face à l'histoire, l'épopée de Lady Liberty. Sur M6, c'est toujours la Coupe du Monde de foot 2026 avec le début des 16e de finale. C'est à partir de 20h50. Sur Arte, on retrouve un classique, c'est le film Scarface. Sur France 4, du théâtre avec Compromis. Sur W9, comme toujours, NCIS, TMC, Esprit Criminel, TFX, Camping Car, Les Vacances de leur vie. Et sur Gulli, MacGyver.
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2: L'essentiel de l'actualité avec la levée ce dimanche soir des deux dernières vigilances rouges canicules qui étaient en vigueur encore sur le Bas-Rhin et le Haut-Rhin. L'Alsace bascule en orange ce lundi comme l'Île-de-France et plusieurs autres départements du Sud-Est ainsi que la Corse. 18 autres départements du Massif central au Nord-Est sont en alerte orange aux orages jusqu'à ce lundi matin. Un mort, c'est le bilan de cet accident en marge de l'Ironman de Nice, pourtant annulé par la préfecture en raison de la canicule ce dimanche. Un homme de 42 ans à vélo qui a été percuté dans la matinée par une moto lors d'une sortie sauvage organisée par des triathlètes qui voulaient maintenir l'événement. Les routes n'étaient pas fermées à la circulation. Une avarie technique serait à l'origine du crash d'avion qui a fait 11 morts ce dimanche matin à Tomblaine, près de Nancy. L'appareil qui transportait des parachutistes est tombé à la verticale juste après son décollage. Aucun survivant dans le crash. Et puis échec des indépendantistes aux élections provinciales en Nouvelle-Calédonie. Parti divisé, ils se maintiennent à 26 sièges au Congrès contre 24 pour la droite loyaliste unie de Sonia Baquès qui, elle, progresse fortement. Le camp centriste et modéré s'effondre totalement. La participation était à 64%.

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2: L'essentiel de l'actualité avec la levée ce dimanche soir des deux dernières vigilances rouges canicules qui étaient en vigueur encore sur le Bas-Rhin et le Haut-Rhin. L'Alsace bascule en orange ce lundi, comme l'Île-de-France et plusieurs autres départements du Sud-Est ainsi que la Corse. 18 autres départements du Massif central au Nord-Est sont en alerte orange aux orages jusqu'à ce lundi matin. Un mort, c'est le bilan de cet accident en marge de l'Ironman de Nice, pourtant annulé par la préfecture en raison de la canicule ce dimanche. Un homme de 42 ans à vélo qui a été percuté dans la matinée par une moto lors d'une sortie sauvage organisée par des triathlètes qui voulaient maintenir l'événement. Les routes n'étaient pas fermées à la circulation. Une avarie technique serait à l'origine du crash d'avion qui a fait 11 morts ce dimanche matin à Tomblaine, près de Nancy. L'appareil qui transportait des parachutistes est tombé à la verticale juste après son décollage. Aucun survivant dans le crash. Et puis échec des indépendantistes aux élections provinciales en Nouvelle-Calédonie. Parti divisé, ils se maintiennent à 26 sièges au Congrès contre 24 pour la droite loyaliste unie de Sonia Baquez qui, elle, progresse fortement. Le camp centriste et modéré s'effondre totalement. La participation était à 64%.

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1: Cinéma. Bonjour Camille.
2: Bonjour Tom.
1: Alors ensemble, nous allons évoquer la programmation du cinéma Marcel Pagnol d'Aigues-Mortes pour ce lundi 29 et mardi 30 juin. Et sur le grand écran, cette semaine, nous retrouvons Le Vertige.
2: Jacques se rend chez son ami Bruno pour lui annoncer une nouvelle importante. L'humanité tout entière vit dans une simulation.
1: Le Vertige, c'est donc lundi à 16h et mardi à 17h. On a également Disclosure Day.
2: Si tu découvrais que nous ne sommes pas seuls, et si on te le montrait, te le prouvait, ça te ferait peur? Les gens ont droit à la vérité. Elle appartient à 7 milliards de personnes.
1: Disclosure Day, c'est donc lundi à 13h30 en séance Ciné Babies et mardi à 20h30. Nous avons également donc pour cette fête du cinéma, car oui, en ce moment jusqu'au mercredi 1er juillet, c'est la fête du cinéma et donc le tarif des séances est à 5€ pour toutes les séances. Nous retrouvons également Des Mignons et des Monstres mardi à 18h30, La Bataille de Gaulle, L'Âge de Fer lundi à 17h30 et mardi à 14h. Retrouvez Scary Movie 6 interdit aux moins de 12 ans lundi à 20h30 et vous pouvez retrouver le programme complet sur le site cinéma-aigues-mortes.com. Merci beaucoup Camille.
2: Merci Tom, à bientôt.
1: À bientôt.

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2: Dans votre agenda des musées, pour ce lundi 29 juin, nous vous invitons à explorer l'infiniment petit, l'humour incisif du dessin de presse et les grands récits d'aventure. On démarre au Gros du Roi avec l'invisible en grand format. Direction le parvis du Seaquarium pour une immersion fascinante avec l'exposition La Nuit du Plancton. Dans cette galerie à ciel ouvert, découvrez 24 clichés XXL, 150 sur 180 cm, qui révèlent la beauté insoupçonnée de ces organismes microscopiques. Un voyage pédagogique et artistique conçu avec des médiateurs scientifiques pour mieux comprendre notre lien vital avec l'océan. C'est libre et gratuit à découvrir jusqu'au 3 novembre. Également direction Palavas les Flots avec l'humour signé Dadou. La galerie municipale Gustave Courbet met à l'honneur le dessinateur Dadou jusqu'au 15 juillet. Figure incontournable de la scène montpelliéraine, connue pour ses caricatures sportives et ses planches sur le MHSC, l'artiste nous offre un regard drôle et parfois piquant sur notre société. Entre dessins de presse, croquis originaux et planches de BD, c'est l'occasion idéale de découvrir l'envers du décor d'un caricaturiste passionné. L'humour signé Dadou, c'est donc à la galerie municipale Gustave Courbet jusqu'au 15 juillet à Palavas-les-Flots. Et pour finir, le musée Médard vous propose une évasion littéraire et artistique avec l'exposition Voyage extraordinaire, récits, merveilles et naufrages, en dialoguant avec des ouvrages précieux et des gravures historiques, dont une réplique du célèbre radeau de la Méduse. L'artiste Stéphanie Ledoux enrichit le parcours de ses propres carnets de voyage. L'exposition s'achève sur une immersion dans les mondes souterrains de Jules Verne à la littérature contemporaine. Une invitation au rêve à ne pas manquer jusqu'au 20 septembre au musée Médard de Lunel. Très bonne sortie avec Delta FM.
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2: Bienvenue dans votre magazine radio Allegro Symphonique, le magazine sur la musique classique. Et pour ouvrir ce nouveau rendez-vous hebdomadaire, nous allons voyager à travers plusieurs générations de compositeurs qui avaient en commun un goût exceptionnel pour la mélodie et pour votre plus grand plaisir. Nous commencerons avec Edvard Grieg, le grand musicien norvégien. Sa musique est profondément liée au paysage de son pays. Dans Solveig Song, extraite de la suite Peter Gynt, on entend presque le silence des montagnes et l'attente d'un amour fidèle. Cette mélodie est devenue l'une des plus célèbres de toute la musique scandinave. Ensuite, nous retrouverons Anton Rubinstein, immense pianiste russe du 19e siècle. À son époque, il remplissait les salles de concert dans toute l'Europe. Sa célèbre mélodie en fa illustre parfaitement son talent pour écrire des thèmes simples, élégants et immédiatement touchants. Enfin, place à Ignacy Jan Paderewski, pianiste virtuose mais également homme politique. Après une brillante carrière musicale, il deviendra même premier ministre de la Pologne. Son célèbre menuet nous plonge dans une élégance raffinée qui évoque les salons européens de la belle époque. Trois compositeurs, trois sensibilités et une même passion pour la beauté et la mélodie. Bienvenue, je suis Frédéric Alexandre.

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1: Dans cette deuxième partie de votre magazine aujourd'hui, nous allons poursuivre notre promenade musicale avec des œuvres qui invitent davantage en introspection. Nous retrouverons d'abord Franz Liszt, figure légendaire du romantisme. Au XIXe siècle, son nom suscitait un véritable enthousiasme populaire. Sachez que certains admirateurs conservaient même des souvenirs de ses concerts comme de véritables trésors. Avec sa consolation numéro 3 que nous allons écouter, Liszt dévoile pourtant un visage beaucoup plus intime, tendre et apaisé. Nous poursuivons avec Antonin Esky, compositeur russe admiré d'ailleurs par Tchaïkovski. Son élégie possède cette mélancolie discrète propre à l'école russe. C'est une musique qui semble raconter un souvenir, une émotion passée qui reste présente dans la mémoire. Et puis enfin, nous découvrirons une nouvelle fois un compositeur norvégien, Johan Svendsen, aujourd'hui moins connu que son ami Édouard Grieg. Il fut pourtant l'un des grands chefs d'orchestre de son époque. Sa romance pour violon et orchestre offre un magnifique dialogue entre le soliste et l'orchestre, avec d'ailleurs beaucoup de douceur et de la poésie. Installez-vous confortablement avec votre radio, cette musique respire joie et sérénité.

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1: Troisième session qui nous entraîne vers des œuvres où l'imagination tient une place essentielle. Avec Alexander Glazounov, tout d'abord, compositeur particulièrement précoce, il impressionnait déjà ses professeurs à l'adolescence. Son ballet Les Saisons est une succession de tableaux inspirés par la nature. Dans cette évocation, notamment de l'automne, tout semble ralentir doucement, comme lorsque les couleurs changent juste avant, vous savez, avant l'arrivée de l'hiver. Nous retrouverons ensuite Joseph Haydn, souvent nommé le père de la symphonie, mais Haydn fut également un remarquable compositeur de concerto. Son concerto pour violoncelle révèle une écriture lumineuse et pleine d'énergie, on y entend un véritable plaisir de vivre. Puis enfin, Hector Berlioz, l'un des grands génies français du 19e siècle, nous avons rendez-vous avec sa symphonie fantastique qui est inspirée par une passion amoureuse qui le bouleversa profondément. Avec le mouvement intitulé Un bal, Berlioz nous transporte au cœur d'une fête brillante où se mêlent élégance, rêve et émotion. Trois œuvres très différentes mais qui ont en commun une formidable puissance d'évocation. C'est dans votre magazine Allegro Symphonique.

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1: Nous arrivons malheureusement à la dernière partie de cette émission Allegro Symphonique. Et pour conclure en votre compagnie ce voyage musical, nous retrouvons d'abord Georges Bizet, disparu beaucoup trop jeune, à seulement 36 ans. Pourtant, en quelques années, il a laissé certaines des pages les plus célèbres du répertoire français. La Habanera de Carmen est aujourd'hui connue dans le monde entier grâce à son rythme immédiatement reconnaissable et son irrésistible, je dirais, pouvoir de séduction. Double note, toujours avec Bizet aujourd'hui, celui de sa remarquable symphonie en ut majeur, écrite alors qu'il n'avait que 17 ans. Cette œuvre révèle déjà une maîtrise exceptionnelle et une fraîcheur étonnante. Et puis nous terminerons avec le maître, Wolfgang Amadeus Mozart, et l'ouverture d'Idoménéo. Mozart avait à peine 25 ans lorsqu'il composa cet opéra qui marqua une étape importante de sa carrière. Dès les premières mesures, on sent une énergie, une noblesse et un souffle dramatique qui annonce ses plus grands chefs-d'œuvre. Une magnifique façon de refermer ce nouveau numéro d'Allegro Symphonique. Merci de votre fidélité, prenez soin de vous et nous nous retrouverons la semaine prochaine, même adresse, même jour, même heure, pour toutes ces musiques qui traversent les générations avec une étonnante jeunesse. À très bientôt.

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5: 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Il est 1h.

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